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3: L'horoscope. Bonjour à tous, nous fêtons Guy aujourd'hui. Alors, que réservent les astres à votre signe du zodiaque?
4: Bélier, Mercure dans votre signe vous apporte un véritable coup de booster dans vos échanges.
3: Taureau, vous ressentirez un impérieux besoin d'échapper à la grisaille du quotidien et à la médiocrité de l'atmosphère environnante.
4: Gémeaux, vous retrouverez votre bonne humeur et cela va vous stimuler dans vos échanges professionnels.
3: Cancer, vous aurez la possibilité de réaliser des transactions financières profitables à condition de ne pas prendre de risques excessifs.
4: Lion, ce sera une bonne journée pour passer du temps avec la famille, les personnes que vous aimez le plus et qui vous le rendent bien.
3: Vierge, votre vie familiale retrouvera une certaine chaleur, vous vous montrerez compréhensif, tolérant, séduisant.
4: Balance, vous terminerez enfin ce que vous avez entrepris. Il suffisait tout simplement d'avoir le bon mode d'emploi.
3: Scorpion, ne négligez pas la vie amicale, de nouvelles relations vous feront sortir de votre cercle habituel.
4: Sagittaire, vous allez mobiliser toute votre énergie pour saisir de nouvelles opportunités.
3: Capricorne, vous bénéficierez du soutien de Mercure, la planète de la persuasion par excellence.
4: Rien de nouveau sous le soleil aujourd'hui. Pour vous, Verseau, le train-train quotidien, quoi.
3: Enfin, Poisson, vous aurez tendance à réagir violemment à des événements mineurs et vous dépenserez beaucoup d'énergie inutilement. On se retrouve demain, bien sûr, pour un nouvel horoscope. Nous fêterons Antoine.
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3: Bonjour à tous, il change d'avis. Après avoir annoncé qu'il allait frapper l'Iran très fort hier soir, eh bien Donald Trump a assuré qu'un très bon accord avec l'Iran a été trouvé et évoque une possible signature dans les prochains jours. L'Iran nie de son côté avoir pris une décision définitive concernant l'accord. Gladiator version Trump, un combat de MMA est organisé par Donald Trump à la Maison Blanche dimanche à l'occasion de ses 80 ans. L'événement doit également célébrer les 250 ans de la déclaration d'indépendance des États-Unis. Coup de pression, les associations féministes et de défense des enfants appellent à se rassembler tous les lundis soirs devant les tribunaux en France et devant le ministère de la Justice à Paris pour réclamer une loi intégrale contre les violences. Les aides destinées aux grands rouleurs se font attendre, aucune d'entre elles n'a été versée à ce jour, le ministère de l'économie se défend, les premiers versements sont prévus la semaine prochaine. Selon le ministère de l'économie, le versement a été retardé en raison du nombre de dossiers depuis le 27 mai, environ 800 000 demandes ont été déposées. Un total de 3 millions de Français étaient éligibles. Le coup d'envoi est donné. La Coupe du Monde de football a ouvert ses portes aux 48 nations participantes hier soir devant 80 000 spectateurs. Pendant la vingtaine de minutes en musique, ils ont notamment vibré au son de Die Die, hymne de la compétition interprété par la pop star colombienne Shakira et le chanteur nigérian Burna Boy. Un sans faute, le Mexique a d'ailleurs lancé parfaitement son parcours dans cette Coupe du Monde, avec une victoire 2-0 face à l'Afrique du Sud lors du match d'ouverture à Mexico. Une marque de reconnaissance et un symbole, 5 jours après avoir été refoulé du sol américain alors qu'il devait officier lors du Mondial 2026, l'arbitre somalien s'est vu offrir une opportunité nouvelle. L'UEFA, l'instance européenne du football, a annoncé qu'il sera au sifflet de la Supercoupe d'Europe. Ça sera le 12 août prochain. La rencontre opposera le Paris Saint-Germain, double vainqueur en titre de la Ligue des Champions, à Aston Villa, gagnant de la Ligue Europa.
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1: Bonjour à tous, coup d'envoi, la Coupe du Monde de foot 2026 a ouvert ses portes aux 48 nations participantes hier soir via une cérémonie d'ouverture haute en couleurs célébrée à l'Estadio Azteca de Mexico quelques heures avant le début de la rencontre entre l'Afrique du Sud et le Mexique devant 80 000 spectateurs. Pendant la vingtaine de minutes en musique, ils ont notamment vibré au son de Die Die, hymne de la compétition interprétée par la pop star colombienne Shakira et le chanteur nigérian Burna Boy. Un sans faute, le Mexique a lancé parfaitement son parcours dans cette Coupe du Monde 2026 avec une victoire hier soir 2-0 face à l'Afrique du Sud lors du match d'ouverture à Mexico. C'est officiel, le Special One retrouve la Maison Blanche. José Mourinho est nommé entraîneur du Real Madrid pour les trois prochaines saisons, annonce le club madrilène. Il avait déjà entraîné les Merengues entre 2010 et 2013. José Mourinho retrouvera le Real le 13 juillet prochain. Précisément selon un communiqué du club. Une marque de reconnaissance et un symbole, 5 jours après avoir été refoulé du sol américain alors qu'il devait officier lors du mondial, l'arbitre somalien s'est vu offrir une opportunité nouvelle. L'UEFA, l'instance européenne du football, annonce qu'il sera au sifflet de la Supercoupe d'Europe le 12 août prochain. La rencontre opposera le PSG, double vainqueur en titre de la Ligue des Champions, à Aston Villa, gagnant de la Ligue Europa. L'écurie allemande BMW partira demain en pole position 24 heures du Mans devant l'américaine Cadillac et la française Alpine au terme d'une séance de qualification particulièrement confuse. Et puis cette fois les sprinteurs n'ont pas laissé passer leur chance au terme d'un sprint massif à Villars-les-Dombes. Le belge Wout van Aert a levé les bras hier sur la 5e étape du Tour Auvergne-Rhône-Alpes, la dernière au profil plat. Voilà, c'est la fin de ce flash, merci de l'avoir suivi, bon sport et bonne journée.
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3: L'horoscope. Bonjour à tous, nous fêtons Guy aujourd'hui. Alors, que réservent les astres à votre signe du zodiaque?
4: Bélier, Mercure dans votre signe vous apporte un véritable coup de booster dans vos échanges.
3: Taureau, vous ressentirez un impérieux besoin d'échapper à la grisaille du quotidien et à la médiocrité de l'atmosphère environnante.
4: Gémeaux, vous retrouverez votre bonne humeur et cela va vous stimuler dans vos échanges professionnels.
3: Cancer, vous aurez la possibilité de réaliser des transactions financières profitables à condition de ne pas prendre de risques excessifs.
4: Lion, ce sera une bonne journée pour passer du temps avec la famille, les personnes que vous aimez le plus et qui vous le rendent bien.
3: Vierge, votre vie familiale retrouvera une certaine chaleur, vous vous montrerez compréhensif, tolérant, séduisant.
4: Balance, vous terminerez enfin ce que vous avez entrepris. Il suffisait tout simplement d'avoir le bon mode d'emploi.
3: Scorpion, ne négligez pas la vie amicale, de nouvelles relations vous feront sortir de votre cercle habituel.
4: Sagittaire, vous allez mobiliser toute votre énergie pour saisir de nouvelles opportunités.
3: Capricorne, vous bénéficierez du soutien de Mercure, la planète de la persuasion par excellence.
4: Rien de nouveau sous le soleil aujourd'hui. Pour vous, Verseau, le train-train quotidien, quoi.
3: Enfin, Poissons, vous aurez tendance à réagir violemment à des événements mineurs et vous dépenserez beaucoup d'énergie inutilement. On se retrouve demain, bien sûr, pour un nouvel horoscope. Nous fêterons Antoine.
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2: Bonjour à tous. Les aides destinées aux grands rouleurs se font attendre. Aucune d'entre elles n'a été versée à ce jour. Le ministère de l'économie se défend. Les premiers versements sont prévus la semaine prochaine. Selon le ministère de l'économie, le versement a été retardé en raison du nombre de dossiers. Depuis le 27 mai, environ 800 000 demandes ont été déposées. Un total de 3 millions de Français étaient éligibles. Un homme est décédé à Grasse hier, enseveli sous un mur de soutènement d'une maison en construction. Une autre personne est gravement blessé. Deux autres ont été impactés. D'importants moyens de secours s'étaient rendus sur place. Coup de pression, les associations féministes et de défense des enfants appellent à se rassembler tous les lundis soirs devant les tribunaux en France et devant le ministère de la Justice à Paris pour réclamer une loi intégrale contre les violences. La session 2026 du bac a débuté hier avec l'épreuve anticipée de français. Les élèves de première ont travaillé pendant 4 heures aujourd'hui. Et bien place à une nouveauté, la première épreuve anticipée de mathématiques. Gladiator version Trump, un combat de MMA est organisé par Donald Trump à la Maison Blanche dimanche à l'occasion de ses 80 ans. L'événement doit également célébrer les 250 ans de la déclaration d'indépendance des États-Unis. Le coup d'envoi est donné et la Coupe du Monde de foot a ouvert ses portes aux 48 nations participantes hier soir via une cérémonie d'ouverture haute en couleurs célébrée à l'Estadio Azteca de Mexico quelques heures avant le début de la rencontre entre l'Afrique du Sud et le Mexique devant 80 000 spectateurs. Pendant la vingtaine de minutes en musique, ils ont notamment vibré au son de Die Die, hymne de la compétition interprété par la pop star colombienne Shakira et le chanteur nigérian Burna Boy. Un sans faute, le Mexique a d'ailleurs lancé parfaitement son parcours dans cette Coupe du Monde de football version 2026 avec une jolie victoire 2-0 face à l'Afrique du Sud lors du match d'ouverture donc à Mexico. Voilà, c'est la fin de ce flash. Merci de l'avoir suivi.

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1: Fête foraine, c'est à Clamecy du vendredi 12 au lundi 15 juin, place des fêtes au boulevard Missé. Alors on vous attend nombreux pour cette grande fête foraine de Clamecy du 12 au 15 juin. Rendez-vous à la place des fêtes boulevard Missé pour 4 jours de manège, de lumière, de rire et d'adrénaline. Que vous veniez pour faire un tour de piste avec les enfants, tester les attractions à sensation ou simplement profiter de l'ambiance festive, il y en aura pour tous les âges et pour tous les goûts. On se retrouve donc nombreux à Clamecy pour cette belle fête foraine traditionnelle, boulevard Missé, sur le parking de la salle polyvalente à Clamecy du 12 au 15 juin. Feu de la Saint-Jean, c'est à Corvol-l'Orgueilleux au hameau du Sauzet et c'est vendredi 12 juin à partir de 20h. Venez nombreux, vous pourrez vous restaurer autour d'un barbecue proposé par les chasseurs de Corvol-l'Orgueilleux. Dégustez les crêpes de l'association de l'atelier de Corvol et vous désaltérez à la buvette avec l'amicale de la pétanque du Sauzet. Ambiance musicale, parking voiture sur place, alors venez nombreux, ce sont les Feu de la Saint-Jean, vendredi 12 juin, c'est à partir de 20h, c'est au hameau de Sauzet, à Corvol-l'Orgueilleux. Ce sont les Feux de Saint-Jean à Annois. Le rendez-vous est donné samedi 13 juin. Grand feu d'artifice, des produits locaux, une restauration sur place à partir de 19h30 avec Pirates de Charolais, hot dog et crêpes et des concerts avec différents groupes, notamment Dark, Bloody Storm, Demons Out of Paradise, Chorus et DJ Amplitude. Alors venez nombreux, on vous attend. C'est les Feux de Saint-Jean, c'est samedi 13 juin et c'est à Annois, bien sûr. Auto, moto, mobilette et bien sûr rock'n'roll. Deuxième édition à Varzy. Rendez-vous samedi 13 juin avec exposition de véhicules anciens, balade en mobilette, moto, voiture, concert de rock, tombola, élection de la mob préférée du public. L'entrée est bien sûr gratuite. Le rendez-vous est donné à Varzy. Restauration et buvette sur place. C'est organisé par Laurent Sauva, l'ASV Football et la municipalité de Varzy. Pour tout renseignement, vous pouvez contacter le 06 83 20 29 65. Alors au programme, le déroulement en tout cas de la journée du samedi 13 juin à Varzy pour cette deuxième édition Automoto Mobilette Rock'n'Roll. Rendez-vous dès 9h pour une exposition d'automoto mobilette justement sur les promenades. Exposition stand de professionnels, tombola, restauration, buvette sur place midi et soir avec des glaces. À 13h30, départ pour une balade en mobilette, 14h départ pour la balade en moto et 15h départ balade environ 60 km en voiture. Tirage de la tombola donc en fin de soirée, élection de la mob préférée du public à partir de 18h, premier concert avec SNB. 19h, concert avec Doppler Effect. Et à partir de 21h, concert avec LSG jusqu'à tard dans la nuit. Alors, on vous attend nombreux pour cette deuxième édition, ce rendez-vous d'auto, moto, mobilette et bien sûr rock'n'roll. On vous donne rendez-vous samedi 13 juin tout au long de la journée. Et c'est bien sûr à Varzy. Il se passe toujours quelque chose à Varzy. Les émotions jouent un rôle central dans notre vie quotidienne. Elles influencent nos pensées, nos décisions et nos actions, souvent sans que nous en soyons conscients. Comprendre le lien entre la psychologie des émotions et le comportement humain permet de mieux appréhender les interactions sociales, d'améliorer la gestion du stress et de développer des stratégies d'adaptation face aux défis personnels et professionnels. Un atelier animation est mis en place samedi 13 juin, 14h30 à la salle de restauration, la salle polyvalente de Clamecy. Alors n'hésitez pas, c'est ouvert à tous. Vous pouvez contacter l'ACPA accompagnement de la personne addictée et de son entourage de la Nièvre en téléphonant à Joël au 06 44 81 36 98. Vide Grenier, c'est à Fétigny, c'est dimanche 14 juin de 8h à 18h, accueil des exposants à partir de 6h, buvette, restauration sur place, la buvette et la restauration est assurée exclusivement par le comité des fêtes de Fétigny, inscription obligatoire en téléphonant 06 35 21 10 78, emplacement 1 euro le mètre, c'est donc organisé par le comité des fêtes, alors venez nombreux au Vide Grenier tout au long de la journée du dimanche 14 juin à Fétigny. Vide Grenier à Lys, c'est dimanche 14 juin, c'est organisé par le comité des fêtes de la Fleur de Lys. Buvette restauration avec jambon à la broche, frites et crêpes vous seront proposés. Jeux pour enfants gratuits, le château de la jungle. Le rendez-vous est donné rue de la mairie à Lys. Les emplacements sont gratuits, un café d'accueil sera offert aux exposants. Alors pour tout renseignement, vous pouvez contacter le 06 81 36 96 15. L'association La Buissonnière d'Armes vous attend nombreux pour leur vide-grenier. C'est ce dimanche 14 juin, ouverture pour les exposants dès 6h. Et comme chaque année, trip dès 8h. Emplacement gratuit sans réservation, restauration avec poulet et viande de porc à la broche plus frites et buvette bien sûr sur place. Les renseignements se prennent au 06 50 94 45 59. Alors venez nombreux au vide-grenier d'Armes, c'est tout au long de la journée de ce dimanche 14 juin. Le carrefour du CLEP est ouvert à tous dimanche 14 juin, c'est à Sougères en Puisée. 12h pique-nique partage, 15h carte blanche au sillon du Ravon avec la participation de la chorale des sections photo, aéromodélisme et adultes. L'école de Sougères proposera gâteaux, café, tombola au profit de la coopérative scolaire. Alors venez nombreux passer une agréable journée de convivialité. C'est à Sougères en Puisée avec le CLEP. C'est dimanche 14 juin, ouvert à tous. Rendez-vous à partir de 12h. Brocante de Menoux, c'est samedi 20 juin dans les jardins du presbytère. Rendez-vous donc samedi 20 juin, c'est à partir de 6h30, emplacement exposant gratuit jusqu'à 5 mètres linéaires, 1 euro le mètre supplémentaire, restauration et buvette sur place. Renseignements en téléphonant au 03 86 39 81 94. Brocante de Menoux, c'est samedi 20 juin tout au long de la journée dans les jardins du presbytère. 7e jeu intervillage, foire artisanale et gastronomique, c'est bien sûr à Coulanges-sur-Yonne. C'est samedi 20 juin et c'est organisé par Couleurs de Bourgogne. Durant la journée, un animateur présentera les épreuves, les associations présentes, les nombreux exposants qui seront présents donc tout au long de la journée et fera bien sûr participer le public avec des questions gagnantes et les tirages de tombola avec de nombreux lots à la clé. Dès 9h, inscription des équipes. Alors notez que l'association Couleurs de Bourgogne organise comme chaque année les Jeux Intervillages. Cette année, c'est la 7e à Coulanges-sur-Yonne. Donc toute personne souhaitant participer à la constitution d'équipe, entre 6 et 8 personnes, représentant son village, son association ou sa famille, peut contacter le 06 11 89 61 12. Donc 9h, inscription des équipes, 10h, cérémonie d'ouverture, avec présentation bien sûr des équipes et début des nombreuses épreuves. À 12h30, pause déjeuner, il y aura bien sûr tout ce qu'il faut sur place, buvette, restauration, avec food truck, panini, paella et bien sûr crêperie de la guinguette de Coulanges-sur-Yonne. 13h30, reprise des épreuves. 18h30, cérémonie de clôture. 19h, remise des coupes. Notez que donc tout au long de la journée de ces épreuves, il y aura de nombreux exposants, mais aussi structures gonflables avec Jumper Air Animation, promenade à poney avec les écuries de la Croix des Bois, et donc une animation tout au long de la journée. Alors n'hésitez pas, venez nombreux à ces jeux intervillages, foire artisanale et gastronomique. C'est la 7e, c'est organisé par Couleur de Bourgogne. Le rendez-vous est donné tout au long de la journée du samedi 20 juin et c'est bien sûr à Coulonges-sur-Yonne. On vous attend nombreux. Fête de la musique à Oudan avec la Grange, c'est samedi 20 juin à partir de 19h. Concert de reprise d'hier et d'aujourd'hui au Chapeau, la Petite Flemme. C'est organisé par l'association culturelle du village de Oudan, c'est face à la mairie. Alors rendez-vous samedi 20 juin à partir de 19h jusqu'à tard dans la nuit pour faire la fête de la musique. Les renseignements se prennent au 06 10 16 84 36. Alors rendez-vous à Oudan samedi 20 juin. Fête de la musique dimanche 21 juin, c'est à Dornecy, place du Champ de Foire. Ce sera à partir de 16h avec le groupe notamment Miroir Jazz et Swing. Trio Jean-Claude Trigeon poursuivra vers 17h15 et Feeling Good vers 18h30. Et c'est à partir de 19h45 que vous pourrez retrouver le groupe Cucumbers. Alors venez nombreux faire la fête de la musique dimanche 21 juin à Dornecy. Aussi sur la place du Champ de Foire, buvette, petite restauration, frites, planches, crêpes, gaufres vous sera proposé par Dornecy en fait. Pour tout renseignement, vous pouvez contacter le 06 84 36 61 99 ou encore le 07 48 77 87 79. Le Club des Roches à Surgi vous propose une visite du château de Ancy-le-Franc dimanche 21 juin. Départ de Clamcy 8h15, 9h45 arrivée au château de Ancy-le-Franc. 12h30, 14h, rendez-vous au restaurant Le Bar du Château. À 15h, visite du musée Vinéa Passion Chablis. Musée, petit train touristique, dégustation, boutique. Retour donc à Clamcy à partir de 18h. Tarif pour les adhérents 49 euros. Non adhérents 59 euros. Pour vous inscrire, contactez au plus vite Annie au 06 50 91 92 81 ou Chantal au 06 31 26 38 18. Randonnée pédestre dimanche 21 juin, c'est organisé par le comité des fêtes du Oigne. Départ dès 9h, place de l'église. Quelques douceurs à partager avant et pendant l'effort. Pensez à apporter votre verre. Tarif 4 euros. Votre pique-nique tiré du sac sera acheminé par nos soins. Les personnes ne marchant pas peuvent bien sûr nous retrouver avec leur repas. Après la pause déjeuner, possibilité de rapatriement au point de départ. La randonnée pédestre est d'environ 18 km. Pour tout renseignement, vous pouvez contacter le 06 02 26 21 93 ou encore le 06 21 29 12 37. Alors on vous attend nombreux pour cette randonnée pédestre dimanche 21 juin, départ 9h, place de l'église du Oigne. Vide-grenier, c'est à Tegny. Le rendez-vous est donné dimanche 21 juin de 6h à 18h, réservé aux particuliers. Ouverture pour les exposants à partir de 6h. Jeu pèse ta valise, 1 euro. Magicien Félicien Delon, tout au long de la journée. Alors vous pouvez bien sûr vous renseigner, vous inscrire auprès du foyer rural de Tegny en téléphonant 06 81 82 95 48. Emplacement gratuit, restauration et buvette sur place. Alors venez nombreux, c'est dimanche 21 juin tout au long de la journée, vide-grenier à Tegny. Vide-grenier à Billy-sur-Oisy, c'est dimanche 21 juin. 3 mètres gratuits, 1 euro, le mètre supplémentaire, ouvert aux exposants à partir de 7 heures. Renseignements et inscriptions auprès du secrétariat de la mairie 03 86 24 98 04 ou le 07 88 71 75 87. Buvette et restauration sur place. Alors venez nombreux au vide-grenier de Billy-sur-Oisy, c'est tout au long de la journée du dimanche 21 juin.
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3: L'horoscope. Bonjour à tous, nous fêtons Guy aujourd'hui. Alors, que réservent les astres à votre signe du zodiaque?
4: Bélier, Mercure dans votre signe vous apporte un véritable coup de booster dans vos échanges.
3: Taureau, vous ressentirez un impérieux besoin d'échapper à la grisaille du quotidien et à la médiocrité de l'atmosphère environnante.
4: Gémeaux, vous retrouverez votre bonne humeur et cela va vous stimuler dans vos échanges professionnels.
3: Cancer, vous aurez la possibilité de réaliser des transactions financières profitables à condition de ne pas prendre de risques excessifs.
4: Lion, ce sera une bonne journée pour passer du temps avec la famille, les personnes que vous aimez le plus et qui vous le rendent bien.
3: Vierge, votre vie familiale retrouvera une certaine chaleur, vous vous montrerez compréhensif, tolérant, séduisant.
4: Balance, vous terminerez enfin ce que vous avez entrepris. Il suffisait tout simplement d'avoir le bon mode d'emploi.
3: Scorpion, ne négligez pas la vie amicale, de nouvelles relations vous feront sortir de votre cercle habituel.
4: Sagittaire, vous allez mobiliser toute votre énergie pour saisir de nouvelles opportunités.
3: Capricorne, vous bénéficierez du soutien de Mercure, la planète de la persuasion par excellence.
4: Rien de nouveau sous le soleil aujourd'hui. Pour vous, Verseau, le train-train quotidien, quoi.
3: Enfin, Poisson, vous aurez tendance à réagir violemment à des événements mineurs et vous dépenserez beaucoup d'énergie inutilement. On se retrouve demain, bien sûr, pour un nouvel horoscope. Nous fêterons Antoine.
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2: Bonjour à tous, les escrocs passent à l'attaque à l'approche des vacances d'été. Vous avez peut-être été ciblé par des messages frauduleux suite à une réservation. Le mail, SMS ou message WhatsApp usurpe l'identité de l'établissement ou de la plateforme de réservation. Il alerte sa victime sur un prétendu problème de paiement et l'invite à entrer de nouveau ses coordonnées bancaires sous peine de voir la réservation annulée. Des messages d'autant plus piégeux qu'ils contiennent des informations très précises sur leur cible, nom, prénom, date de séjour, coordonnées de l'hôtel, numéro de réservation obtenu par le biais de piratages informatiques. Laisse pas traîner ton fils de 23h à 6h du matin. Désormais, les adolescents de 14 ans n'ont plus le droit de sortir seuls à Cagnes-sur-Mer. Depuis 2024, cet arrêté pris pour la période estivale d'avril à octobre ne concernait les jeunes que jusqu'à 13 ans. Un homme est décédé à Grasse hier, enseveli sous un mur de soutènement d'une maison en construction. Une autre personne est gravement blessée. Deux autres ont été aussi impacté. D'importants moyens de secours s'étaient rendus sur place. Prudence si vous avez récemment acheté des gnocchis à poêler de la marque Lustucru. Le site Rappel Conso alerte sur ces produits commercialisés entre le 8 et le 11 juin dans les enseignes Casino, Monoprix, Franprix, Leclerc, Auchan, Carrefour, Coopérative U et Intermarché Les Mousquetaires. Ils sont rappelés en raison d'une erreur d'emballage et de l'absence de déclaration d'un allergène. Un sans faute, le Mexique lance parfaitement son parcours dans la Coupe du Monde de football avec une victoire 2-0 face à l'Afrique du Sud lors du match d'ouverture à Mexico. Le coup d'envoi est donné. La Coupe du Monde de foot a donc ouvert ses portes aux 48 nations participantes hier soir via une cérémonie d'ouverture haute en couleur célébrée à l'Estadio Azteca de Mexico quelques heures avant le début de la rencontre entre l'Afrique du Sud et le Mexique devant 80 000 spectateurs. Voilà, c'est la fin de ce flash. Merci de l'avoir suivi.
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1: Votre émission Les Allumeurs d'Étoiles avec Jacques Plançon, bonjour.
2: Bonjour.
1: On poursuit cette programmation avec Les Allumeurs d'Étoiles, du coup, pour les prochains films à l'affiche au cinéma Casino de Clamecy.
2: Le vendredi 12 juin à 20h, un documentaire donc, qui s'intitule Pédale Rurale d'Antoine Vasquez, qui dure environ 1h24. Alors nous aurons quelques invités pour parler de ce documentaire. Pas de gens de l'équipe technique, pas de réalisateurs, mais des gens en rapport avec le sujet.
1: D'accord.
2: Et donc qui milite pour le droit des minorités. Donc nous aurons Claire de l'association LGBTQIA+, qui organise la journée de la marche des fiertés. Il y aura une marche des fiertés au niveau national le 13 juin, le samedi, et il y en aura une à Nevers.
1: D'accord.
2: Et donc Claire viendra la veille nous parler de cette marche des fiertés.
1: D'accord.
2: En écho avec le film. Et puis il y aura également Pierre Chancy, qui habite dans la région, et des gens de l'association Morvandiel. Alors le film, Pédale Rurale, il tourne autour de Benoît, ce film. Benoît vit en Dordogne, à quelques kilomètres du village où il a grandi. Il a construit son paradis à l'abri des regards, s'est émancipé à sa manière, seul, dans la nature, avec ses couleurs. Il a trouvé ses manières de résister, de s'affranchir des stigmates du passé, pour continuer à habiter le territoire de son enfance. Sur le chemin, et qu'il est parvenu à ouvrir, il reste des ronces qui continuent à le blesser. Alors ensemble, on avance, on défriche, parce que nos histoires résonnent, parce qu'on s'est trouvé. Et puis, avec les autres queers du coin, on décide d'organiser une Pride, parce qu'il est temps de sortir du bois, de prendre l'espace qu'on n'a jamais eu, pour se célébrer, se réparer, et enfin ouvrir une voie. Benoît, c'est un peu le héros d'Antoine Vasquez, le réalisateur. On passe beaucoup de temps à le suivre, à le regarder évoluer dans son jardin d'abord, puis dans sa maison, pièce après pièce. On l'accompagne aussi pendant ses promenades dans la nature environnante, au fil des saisons. On l'écoute parler de son quotidien, de ses goûts, de ses amours, de ses problèmes aussi. Mais on perd pas son temps en allant voir Pédale Rurale. D'abord parce que Benoît, c'est une personnalité attachante, curieuse, volontiers enjouée. Et ensuite parce que la nature filmée par Antoine Vasquez est très belle. Et puis aussi parce que Benoît, c'est pas un solitaire, c'est avec intérêt qu'on découvre la vie d'une petite communauté et tout le soin qu'elle met à partager avec les autres ruraux, au-delà de ses différences, son envie de liberté. Pédale Rurale, c'est un joli film qui prend son temps à l'image de son personnage, comme la vie à la campagne. Manifestement, le réalisateur a pris autant de plaisir à exalter la beauté d'un été en Dordogne qu'à établir par petites touches un joli portrait sensible.
1: Alors, Pédale Rurale, on le retrouvera donc au cinéma Casino de Clamecy, bien sûr, avec toute l'équipe des Allumeurs d'Étoiles. On rappelle les jours et horaires.
2: Ce sera le vendredi 12 juin à 20h avec quelques invités.
1: Donc, il y aura des rencontres, des échanges. Donc, n'hésitez pas à venir sur place. Merci en tout cas pour cette belle programmation du mois de juin.
2: Merci Karine.
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1: On retrouve sur Flutter FM votre émission au cœur des villages. On reprend cette émission avec comme invité aujourd'hui monsieur le maire, monsieur Filali Azidine. Bonjour.
4: Bonjour Karine.
1: Alors deuxième mandat.
4: Oui, tout à fait.
1: Et qui... content, en fait.
4: Oui, tout à fait, on est
1: maire
4: content.
1: Maire de Trucy l'Orgueilleux.
4: Oui, donc c'est mon deuxième mandat. Effectivement, à la fin du premier mandat, on a retrouvé des gens du village qui ont bien voulu faire un mandat. C'est la plupart sont tout neufs.
1: Oui, oui.
4: Il y en a qui ont fini avec nous le premier mandat après la démission de certains collègues lors du premier mandat. Donc, ils ont fini le mandat avec nous sur 2 ans et puis ils ont aimé l'aventure. Donc, ils ont dit, c'est bien, on va partir sur un deuxième mandat. Et voilà. Donc, c'est agréable de travailler avec des gens qui aiment bien le travail, la sérénité, le bénévolat. Surtout, ils sont bénévoles à faire des travaux dans la commune, des choses pour la commune.
1: Alors, Trucy l'Orgueilleux, c'est un petit village de Combien de personnes ?
4: 217 habitants sur le dernier relevé de l'Énissée.
1: D'accord.
4: Ouais, on en a perdu quelques habitants par vieillesse, mais voilà, c'est, on suit quand même le chemin, on continue.
1: Un petit village qui a quand même encore du patrimoine.
4: Oui, nous avons une église qui est inscrite, un lavoir inscrit aussi, voilà. Des belles petites maisons, et puis on est sur la vallée du Sauzet, donc c'est très très agréable de vivre. On est à proximité de Varzy, à proximité de Clamcy, et on est à mi-chemin entre deux grands pôles, Auxerre et Nevers.
1: Oui.
4: Voilà.
1: Vous avez encore quelques maisons, logements à louer ?
4: À ma connaissance, très peu, très peu. Il y en a, il y en a deux ou trois qui sont à vendre, qui attendent
1: des nouveaux habitants.
4: Et on a des habitants aussi qui sont arrivés, qui sont en train de restaurer leurs maisons, qui ne sont pas encore tout à fait sur place, mais qui restaurent les maisons. Dont il y en a des deux Hollandais, et puis un monsieur qui a repris l'ancien presbytère et qui est en train de le remettre en état, qu'on voit souvent là le week-end.
1: Oui. Des festivités quand même, notre Trussy l'Orgueilleux, avec des associations.
4: Oui, nous avons le comité des fêtes qui organise 3-4 réunions dans l'année, 4 festivités, dont le vide-grenier qu'on vient de faire récemment. Le vide-grenier, ça s'est très bien passé, ils étaient contents, les gens, c'était satisfaisant pour le comité des fêtes. Il y a le comité des chasseurs aussi qui œuvre de temps en temps à la propriété de la forêt et puis qui de temps en temps ils participent à des festivités. Voilà.
1: D'accord.
4: Et puis les festivités sont organisées par la mairie, à savoir le 8 mai, le 11 novembre, le 14 juillet.
1: Oui, c'est.
4: Et puis il y a le repas de Noël des aînés, comme d'habitude, et des enfants. Et puis on fait aussi une belle soirée vers la troisième semaine de novembre pour le Beaujolais nouveau.
1: Voilà. Très dynamique, Trussy l'Orgueilleux, quand même.
4: Oui, un petit peu.
1: C'est bien. Alors, les projets à venir sur ce petit village de Trussy.
4: Pour ce deuxième mandat, nous avons prévu de faire surtout la route de la principale communale, qui est la route qu'on appelle la route du Bourgeois, qui fait à peu près 2 km 400 et qu'on a demandé des subventions de l'État. On attend la subvention pour entamer de faire cette route qui va être faite sûrement début septembre.
1: Oui, mais qu'en fait, là, vous avez une réunion, c'est ça
4: On a fait une réunion publique récemment où la plupart des administrés interrogés sont tout à fait d'accord à ce qu'on refasse cette route-là. Il y a eu d'autres projets qui sont en course, qui sont à prévoir plutôt, c'est le refaire tous les caniveaux du village, parce que certains administrés se plaignent que en cas de forte pluie, on voit des inondations ponctuelles, des ruissellements importants, des infiltrations des fois dans certains garages et caves, d'où il faudrait refaire ces caniveaux. Plusieurs caniveaux ont été jugés insuffisants, incurvés, dégradés. Et donc, on a déjà fait des démarches envers certaines entreprises spécialisées afin de refaire les caniveaux les plus urgents.
1: Oui, donc ça, c'est un des projets d'investissement.
4: D'investissement.
1: Ouais.
4: Sinon, après, c'est le fonctionnement, l'entretien des routes, l'entretien du cimetière, le fleurissement de la commune.
1: Voilà. Oui.
4: Nous avons décidé de ne pas augmenter les taxes.
1: C'est bien.
4: Ça, c'est,
1: c'est une bonne chose.
4: C'est une bonne chose pour tout le monde. On organise également un chantier pour les jeunes du village qui vont faire des travaux au niveau du village, de peinture pour embellir un peu le village. Et après ça, normalement, ils auront, c'est prévu une sortie pour eux qui est payée par la commune de 2 jours en général. Pour l'année dernière, ils avaient peint des tableaux, ils mettaient sur l'été, l'hiver, l'automne et le printemps, les 4 saisons, ils ont peint des tableaux sur des palettes. Et donc, ils ont une sortie de 2 jours qui est prévue en Alsace avec visite d'Europa Park.
1: D'accord, oui, c'est bien, oui.
4: Voilà. Nous avons également projeté d'organiser aussi une chorale fin juillet à l'église. Mmh. Où il y a 40 chanteurs qui vont venir chanter dans l'église de Trucy-l'Orgueilleux.
1: Donc c'est assez animé quand même.
4: Voilà. Hein? Oui.
1: Ouais, ouais.
4: Oui, c'est festif, tout à fait animé.
1: Ouais. Ouais, ouais, c'est ça.
4: Et puis, on a prévu de créer une association patrimoine dans la commune pour pouvoir un peu voir tout ce qui est comme patrimoine qu'on a. Et s'il y a des choses à restaurer, comme dans l'église, il y a des bancs à restaurer, il y a des vitraux à restaurer, il y a aussi dans le vieux lavoir, la toiture à refaire, à le remettre en eau. On a pas mal d'idées. On a pas mal d'idées. Lors de la réunion publique, les administrés, ils ont pointé surtout la sécurité routière. Dans le village, on est en 30, qui est la règle générale, mais on voit quand même certains qui traversent la départementale, mais ils traversent de façon
1: assez rapide. Ouais,
4: ouais. Et donc, il faudrait qu'on revoie un petit peu cette sécurité routière, peut-être mettre des stops ou un arrêté qui est prévu normalement. Il y a déjà un arrêté de 50. Peut-être il y aura des radars de gendarmerie, ils étaient prévenus, donc peut-être les gendarmes vont passer, faire de temps en temps des contrôles.
1: Voilà, ça ce sont les différents projets à venir, en tout cas concernant le village.
4: Le village.
1: Très bien. Alors, Monsieur Filali, maire de Trucy-l'Orgueilleux, deuxième mandat, mais aussi vice-président à la communauté de communes du Haut-Nivernais-Val-d'Yonne, pour la santé.
4: Pour la santé, dans la continuité du premier mandat, donc je continue à travailler pour la santé afin qu'on a au moins un recrutement de médecins et de spécialistes dans notre communauté de communes. Sur l'hôpital de Clamcy, par exemple, nous avons œuvré pour qu'il y ait toutes les spécialités médico-chirurgicales, donc les pneumologues, les gastro-entérologues viennent. Et puis là, on a abouti à avoir quand même des consultations de radiologie, donc on a tous les vendredis il y a un radiologue qui vient pour les mammographies et les échographies, c'est récent et donc il faudra continuer à prospecter pour que au moins maintenir les médecins sur la région pour qu'on ait quand même assez suffisamment de médecins généralistes qui sont au premier plan de notre santé. Et puis, il faudrait peut-être prévoir d'autres spécialités comme la dermatologie, comme l'ophtalmologie, et puis les dentistes.
1: Dentistes, on en manque, voilà.
4: Ouais.
1: Ben, oui.
4: Donc, dans la continuité de créer, on a participé à un médicobus.
1: Oui, tout à fait.
4: Le médicobus, c'était un projet de l'ancien mandat qui s'est concrétisé au mois d'avril. Et donc, là, les premières consultations de médicobus, c'était le 20 mai.
1: Médicobus, c'est vraiment un médecin qui se déplace dans les communes.
4: C'est un médecin, oui, qui est dans le bus et qui est là pour consulter les gens qui n'ont pas de médecin traitant ou qui n'arrivent pas à avoir leur médecin très tôt, un rendez-vous rapide pour un renouvellement.
1: Pour une consultation ou un renouvellement.
4: Ou un renouvellement d'ordonnance. Donc,
1: d'accord.
4: Voilà.
1: Mmh. Ouais, c'est bien.
4: Mais ceux qui ont des médecins à côté.
1: Oui.
4: Par exemple, ce qu'on a remarqué, certains qui sont venus, leur médecin, il est à Paris ou à Dijon ou des choses comme et que ça leur fait loin de retourner voir.
1: Oui.
4: Donc, ils ont dit, c'est pour renouvellement de telle ordonnance. Mais ça n'empêche, c'est une consultation pour voir pourquoi on renouvelle et on fait carrément tout le parcours de la consultation médicale.
1: Donc, ce bus, en fait, se déplace sur Corvol le matin ou à Dornecy l'après-midi, c'est souvent le mercredi, c'est chouette.
4: Et donc, il y aura aussi, dans ce médicobus, il y aura des journées aussi de prévention. Il y aura de prévention.
1: Sera prévu
4: une consultation dermato, sera peut-être prévu une consultation de cancérologie.
1: D'accord.
4: Des choses comme ça. Mais on y réfléchit, on fait une assemblée, après cette réunion, on a fait une assemblée générale à Nevers, où on a discuté de l'efficacité, de ce qui s'est passé lors de ce premier mois de consultation médico-bus, et on réfléchit sur la suite. Voilà. Mais aussi, il faut savoir que ce n'est pas figé. Si dans un village, on trouve qu'il y a une demande, on pourrait changer et aller dans ce village faire la consultation. Ce n'est pas figé à tel endroit ou tel endroit.
1: D'accord. Alors, ce n'est pas tout, parce que vous êtes également, du coup, vice-président du Pays Nivernais Morvan, en charge de la santé et du mieux vieillir.
4: Oui, tout à fait. Bah, ça, c'est tout à fait nouveau pour moi.
1: C'est récent, mais voilà.
4: C'est tout à fait nouveau pour moi. On a fait la première réunion donc suite à nos élections, et donc on va se réunir avec Monsieur Christian Paul prochainement pour définir un peu la stratégie du travail, ce qu'on va faire. En ce qui me concerne, c'est pour notre comité de communes, ça sera s'occuper surtout de la santé, avoir des idées pour mieux recruter, pour mieux recruter des médecins, des spécialistes, étoffer un petit peu notre santé. Notre santé, c'est le bien de tous. C'est la première chose que, quand on discute avec les gens, la première chose qu'ils disent, c'est d'abord la santé, on verra après le reste.
1: Quand on a la santé, c'est ce qu'on dit, déjà c'est beau, ça c'est sûr.
4: Ça concerne tout le monde.
1: Et mieux vieillir, forcément, c'est pour nos vieux jours.
4: C'est mieux vieillir et surtout...
1: Mieux vieillir dans nos campagnes.
4: Dans notre campagne, parce qu'on a des personnes âgées qu'il faudra aussi bien soigner, bien le retrouver. Surtout que maintenant, on est dans l'objectif de rester à domicile. Oui. Et donc, il faut le retrouver, des choses pour bien vieillir. Récemment, on a fait une réunion à Collonges-sur-Yonne où il y a l'EPNAC, et on a trouvé que c'était intéressant l'idée que les personnes âgées qui sont seules et qui peuvent pas rester tout seules, c'est bien d'aller dans cette structure, par exemple, et passer la journée où il y a des activités intellectuelle, physique, et ça leur permet de ne pas rester tout seul.
1: D'accord. Et bien sûr, vous êtes également chirurgien viscéral et digestif, c'est ça ?
4: Oui, tout à fait. Donc, je travaille à l'hôpital d'Auxerre en tant que chirurgien digestif, où je fais aussi mon activité professionnelle là, qui est principale. Voilà. Donc, il faut faire le diagnostic. C'est pour ça qu'on fait toujours avec vous l'émission. Voilà. Ça n'arrive pas qu'aux autres.
1: C'est ce que j'allais dire, qu'on retrouvera à la rentrée en mois de septembre, cette émission qui est principalement pour sensibiliser justement sur les différents cancers. Donc, une émission qu'on retrouvera sur Flutter FM dès la rentrée de septembre. Voilà, maire, vice-président communauté de communes, Pays Nivernais-Morvan, en charge de la santé et du mieux vieillir, chirurgien viscéral et digestif. Bravo.
4: Merci beaucoup, merci. Il y a du boulot. Voilà, il y a du boulot, il y a du travail. Ouais. C'est pour tout le monde.
1: Voilà. Merci en tout cas, en tant que maire à Trucy-l'Orgueilleux, d'être venu juste pour nous rappeler en quelques mots les différents projets à venir sur ce petit village de proximité. Très bientôt, en tout cas sur l'antenne de Flutter FM.
4: Merci à vous, Karine.

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4: L'horoscope. Bonjour à tous, nous fêtons Guy aujourd'hui. Alors, que réservent les astres à votre signe du zodiaque?
5: Bélier, Mercure dans votre signe vous apporte un véritable coup de booster dans vos échanges.
4: Taureau, vous ressentirez un impérieux besoin d'échapper à la grisaille du quotidien et à la médiocrité de l'atmosphère environnante.
5: Gémeaux, vous retrouverez votre bonne humeur et cela va vous stimuler dans vos échanges professionnels.
4: Cancer, vous aurez la possibilité de réaliser des transactions financières profitables à condition de ne pas prendre de risques excessifs.
5: Lion, ce sera une bonne journée pour passer du temps avec la famille, les personnes que vous aimez le plus et qui vous le rendent bien.
4: Vierge, votre vie familiale retrouvera une certaine chaleur, vous vous montrerez compréhensif, tolérant, séduisant.
5: Balance, vous terminerez enfin ce que vous avez entrepris. Il suffisait tout simplement d'avoir le bon mode d'emploi.
4: Scorpion, ne négligez pas la vie amicale, de nouvelles relations vous feront sortir de votre cercle habituel.
5: Sagittaire, vous allez mobiliser toute votre énergie pour saisir de nouvelles opportunités.
4: Capricorne, vous bénéficierez du soutien de Mercure, la planète de la persuasion par excellence.
5: Rien de nouveau sous le soleil aujourd'hui. Pour vous, Verseau, le train-train quotidien, quoi.
4: Enfin, Poisson, vous aurez tendance à réagir violemment à des événements mineurs et vous dépenserez beaucoup d'énergie inutilement. On se retrouve demain, bien sûr, pour un nouvel horoscope. Nous fêterons Antoine.
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2: Bonjour à tous. Si le temps ensoleillé se prête à la dégustation de salades, de tomates, de concombres et autres légumes frais de saison, plusieurs paquets de mâches sont rappelés par les enseignes Lidl, Leclerc, Carrefour et U. La présence de la bactérie responsable de la salmonellose est détectée dans ces produits. Toujours dans l'assiette, prudence si vous avez récemment acheté des gnocchis à poêler de la marque Lustucru. Le site Rappel Conso alerte sur ces produits commercialisés entre le 8 et le 11 juin dans les enseignes Casino, Monoprix, Franprix, Leclerc, Auchan, Carrefour, Coopérative U et Intermarché Les Mousquetaires. Ils sont rappelés en raison d'une erreur d'emballage et de l'absence de déclaration d'un allergène. Le désengagement de l'État sur l'apprentissage est une faute. Le coup de gueule du président du Grand Est, Franck Leroy, après avoir appris les coupes budgétaires de l'État sur l'apprentissage à la fin du mois de mai, les dotations en région ont été amputées de 88% contre 50% annoncés au départ. La session 2026 du bac a débuté hier avec l'épreuve anticipée de français. Les élèves de première ont travaillé pendant 4 heures. Ce vendredi, place à une nouveauté, la première épreuve anticipée de mathématiques. 12 ans de réclusion criminelle, verdict des assises de l'Aube pour Myriam Laguette, cette quinquagénaire qui avait donné des coups de pelle mortels sur sa mère en mai 2023 à Viapre-le-Petit. Le tribunal a retenu la thèse de l'altération du discernement en raison du handicap, des carences éducatives et affectives ou encore de l'alcoolisme de l'accusé. Un accident du travail s'est produit hier matin dans une entreprise à Suippes dans la Marne. Selon les pompiers, un four industriel contenant du métal en fusion a explosé dans la fonderie. Un peu avant 8 heures, un salarié d'une cinquantaine d'années a été grièvement blessé. Carnet rose à Besançon, naissance rarissime d'un lémurien menacé qui a grippé à la fourrure de sa maman. Un bébé qui est grand à Palémur, une espèce de lémurien en danger. Critique d'extinction fait ses premières sorties au zoo de Besançon où il est né début mai. Voilà, c'est la fin de ce flash. Merci de l'avoir suivi.
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1: Fête foraine, c'est à Clamecy du vendredi 12 au lundi 15 juin, place des fêtes au boulevard Missé. Alors on vous attend nombreux pour cette grande fête foraine de Clamecy du 12 au 15 juin. Rendez-vous à la place des fêtes boulevard Missé pour 4 jours de manège, de lumière, de rire et d'adrénaline. Que vous veniez pour faire un tour de piste avec les enfants, tester les attractions à sensation ou simplement profiter de l'ambiance festive, il y en aura pour tous les âges et pour tous les goûts. On se retrouve donc nombreux à Clamecy pour cette belle fête foraine traditionnelle, boulevard Missé, sur le parking de la salle polyvalente à Clamecy du 12 au 15 juin. Feu de la Saint-Jean, c'est à Corvol-l'Orgueilleux au hameau du Sauzet et c'est vendredi 12 juin à partir de 20h. Venez nombreux, vous pourrez vous restaurer autour d'un barbecue proposé par les chasseurs de Corvol-l'Orgueilleux. Dégustez les crêpes de l'association de l'atelier de Corvol et vous désaltérez à la buvette avec l'amicale de la pétanque du Sauzet. Ambiance musicale, parking voiture sur place, alors venez nombreux, ce sont les Feu de la Saint-Jean, vendredi 12 juin, c'est à partir de 20h, c'est au hameau de Sauzet, à Corvol-l'Orgueilleux. Ce sont les Feux de Saint-Jean à Annois. Le rendez-vous est donné samedi 13 juin. Grand feu d'artifice, des produits locaux, une restauration sur place à partir de 19h30 avec pirates de charolais, hot dog et crêpes et des concerts avec différents groupes, notamment Dark, Bloody Storm, Demons Out of Paradise, Chorus et DJ Amplitude. Alors venez nombreux, on vous attend. C'est les Feux de Saint-Jean, c'est samedi 13 juin et c'est à Annois, bien sûr. Auto, moto, mobilette et bien sûr rock'n'roll. Deuxième édition à Varzy. Rendez-vous samedi 13 juin avec exposition de véhicules anciens, balade en mobilette, moto, voiture, concert de rock, tombola, élection de la mob préférée du public. L'entrée est bien sûr gratuite. Le rendez-vous est donné à Varzy. Restauration et buvette sur place. C'est organisé par Laurent Sauva, l'ASV Football et la municipalité de Varzy. Pour tout renseignement, vous pouvez contacter le 06 83 20 29 65. Alors au programme, le déroulement en tout cas de la journée du samedi 13 juin à Varzy pour cette deuxième édition Automoto Mobilette Rock'n'Roll. Rendez-vous dès 9h pour une exposition d'automoto mobilette justement sur les promenades. Exposition stand de professionnels, tombola, restauration, buvette sur place midi et soir avec des glaces. À 13h30, départ pour une balade en mobilette, 14h départ pour la balade en moto et 15h départ balade environ 60 km en voiture. Tirage de la tombola donc en fin de soirée, élection de la mob préférée du public à partir de 18h, premier concert avec SNB. 19h, concert avec Doppler Effect. Et à partir de 21h, concert avec LSG jusqu'à tard dans la nuit. Alors, on vous attend nombreux pour cette deuxième édition, ce rendez-vous d'auto, moto, mobilette et bien sûr rock'n'roll. On vous donne rendez-vous samedi 13 juin tout au long de la journée. Et c'est bien sûr à Varzy. Il se passe toujours quelque chose à Varzy. Les émotions jouent un rôle central dans notre vie quotidienne. Elles influencent nos pensées, nos décisions et nos actions, souvent sans que nous en soyons conscients. Comprendre le lien entre la psychologie des émotions et le comportement humain permet de mieux appréhender les interactions sociales, d'améliorer la gestion du stress et de développer des stratégies d'adaptation face aux défis personnels et professionnels. Un atelier animation est mis en place samedi 13 juin, 14h30 à la salle de restauration, la salle polyvalente de Clamecy. Alors n'hésitez pas, c'est ouvert à tous. Vous pouvez contacter l'ACPA accompagnement de la personne addictée et de son entourage de la Nièvre en téléphonant à Joël au 06 44 81 36 98. Vide Grenier, c'est à Fétigny, c'est dimanche 14 juin de 8h à 18h, accueil des exposants à partir de 6h, buvette, restauration sur place, la buvette et la restauration est assurée exclusivement par le comité des fêtes de Fétigny, inscription obligatoire en téléphonant 06 35 21 10 78, emplacement 1 euro le mètre, c'est donc organisé par le comité des fêtes, alors venez nombreux au Vide Grenier tout au long de la journée du dimanche 14 juin à Fétigny. Vide Grenier à Lys, c'est dimanche 14 juin, c'est organisé par le comité des fêtes La Fleur de Lys. Buvette restauration avec jambon à la broche, frites et crêpes vous seront proposés. Jeux pour enfants gratuits, le château de la jungle. Le rendez-vous est donné rue de la mairie à Lys. Les emplacements sont gratuits, un café d'accueil sera offert aux exposants. Alors pour tout renseignement, vous pouvez contacter le 06 81 36 96 15. L'association La Buissonnière d'Armes vous attend nombreux pour leur vide-grenier. C'est ce dimanche 14 juin, ouverture pour les exposants dès 6h. Et comme chaque année, trip dès 8h. Emplacement gratuit sans réservation, restauration avec poulet et viande de porc à la broche plus frites et buvette bien sûr sur place. Les renseignements se prennent au 06 50 94 45 59. Alors venez nombreux au vide-grenier d'Armes, c'est tout au long de la journée de ce dimanche 14 juin. Le carrefour du CLEP est ouvert à tous dimanche 14 juin, c'est à Sougères en Puisée. 12h pique-nique partage, 15h carte blanche au sillon du Ravon avec la participation de la chorale des sections photo, aéromodélisme et adultes. L'école de Sougères proposera gâteaux, café, tombola au profit de la coopérative scolaire. Alors venez nombreux passer une agréable journée de convivialité. C'est à Sougères en Puisée avec le CLEP. C'est dimanche 14 juin, ouvert à tous. Rendez-vous à partir de 12h. Brocante de Menoux, c'est samedi 20 juin dans les jardins du presbytère. Rendez-vous donc samedi 20 juin, c'est à partir de 6h30, emplacement exposant gratuit jusqu'à 5 mètres linéaires, 1 euro le mètre supplémentaire, restauration et buvette sur place. Renseignements en téléphonant au 03 86 39 81 94. Brocante de Menoux, c'est samedi 20 juin tout au long de la journée dans les jardins du presbytère. 7e jeu intervillage, foire artisanale et gastronomique, c'est bien sûr à Coulanges-sur-Yonne. C'est samedi 20 juin et c'est organisé par Couleurs de Bourgogne. Durant la journée, un animateur présentera les épreuves, les associations présentes, les nombreux exposants qui seront présents donc tout au long de la journée et fera bien sûr participer le public avec des questions gagnantes et les tirages de tombola avec de nombreux lots à la clé. Dès 9h, inscription des équipes. Alors notez que l'association Couleurs de Bourgogne organise comme chaque année les Jeux Intervillages. Cette année, c'est la 7e à Coulanges-sur-Yonne. Donc toute personne souhaitant participer à la constitution d'équipe, entre 6 et 8 personnes, représentant son village, son association ou sa famille, peut contacter le 06 11 89 61 12. Donc 9h, inscription des équipes, 10h, cérémonie d'ouverture, avec présentation bien sûr des équipes et début des nombreuses épreuves. À 12h30, pause déjeuner, il y aura bien sûr tout ce qu'il faut sur place, buvette, restauration, avec food truck, panini, paella et bien sûr crêperie de la guinguette de Coulanges-sur-Yonne. 13h30, reprise des épreuves. 18h30, cérémonie de clôture, 19h, remise des coupes. Notez que donc tout au long de la journée de ces épreuves, il y aura de nombreux exposants, mais aussi structures gonflables avec Jumper Air Animation, promenade à poney avec les écuries de la Croix des Bois, et donc une animation tout au long de la journée. Alors n'hésitez pas, venez nombreux à ces jeux intervillages, foire artisanale et gastronomique. C'est la 7e, c'est organisé par Couleur de Bourgogne. Le rendez-vous est donné tout au long de la journée du samedi 20 juin. Et c'est bien sûr à Coulonges-sur-Yonne. On vous attend nombreux. Fête de la musique à Oudan avec la Grange, c'est samedi 20 juin à partir de 19h. Concert de reprise d'hier et d'aujourd'hui au Chapeau, la Petite Flemme. C'est organisé par l'association culturelle du village de Oudan, cette fois à la mairie. Alors rendez-vous samedi 20 juin à partir de 19h jusqu'à tard dans la nuit pour faire la fête de la musique. Les renseignements se prennent au 06 10 16 84 36. Alors rendez-vous à Oudan samedi 20 juin. Fête de la musique dimanche 21 juin, c'est à Dornecy, place du Champ de Foire. Ce sera à partir de 16h avec le groupe notamment Miroir Jazz et Swing. Trio Jean-Claude Trijan poursuivra vers 17h15 et Feeling Good vers 18h30. Et c'est à partir de 19h45 que vous pourrez retrouver le groupe Cucumbers. Alors venez nombreux faire la fête de la musique dimanche 21 juin à Dornecy sur la place du Champ de Foire. Buvette, petite restauration, frites, planches, crêpes, gaufres vous sera proposé par Dornecy en fait. Pour tout renseignement, vous pouvez contacter le 06 84 36 61 99 ou encore le 07 48 77 87 79. Le Club des Roches à Surgy vous propose une visite du château de Ancy-le-Franc dimanche 21 juin. Départ de Clamcy 8h15, 9h45 arrivée au château de Ancy-le-Franc. 12h30, 14h, rendez-vous au restaurant Le Bar du Château. À 15h, visite du musée Vinéa Passion Chablis. Musée, petit train touristique, dégustation, boutique. Retour donc à Clamcy à partir de 18h. Tarif pour les adhérents 49 euros. Non adhérents 59 euros. Pour vous inscrire, contactez au plus vite Annie au 06 50 91 92 81 ou Chantal au 06 31 26 38 18. Randonnée pédestre dimanche 21 juin, c'est organisé par le comité des fêtes du Oigne. Départ dès 9h, place de l'église. Quelques douceurs à partager avant et pendant l'effort. Pensez à apporter votre verre. Tarif 4 euros. Votre pique-nique tiré du sac sera acheminé par nos soins. Les personnes ne marchant pas peuvent bien sûr nous retrouver avec leur repas. Après la pause déjeuner, possibilité de rapatriement au point de départ. La randonnée pédestre est d'environ 18 km. Pour tout renseignement, vous pouvez contacter le 06 02 26 21 93 ou encore le 06 21 29 12 37. Alors on vous attend nombreux pour cette randonnée pédestre dimanche 21 juin, départ 9h, place de l'église du Oigne. Vide-grenier, c'est à Tegny. Le rendez-vous est donné dimanche 21 juin de 6h à 18h, réservé aux particuliers. Ouverture pour les exposants à partir de 6h. Jeu Pèse ta valise, 1 euro. Magicien Félicien Delon, tout au long de la journée. Alors vous pouvez bien sûr vous renseigner, vous inscrire auprès du foyer rural de Tegny en téléphonant 06 81 82 95 48. Emplacement gratuit, restauration et buvette sur place. Alors venez nombreux, c'est dimanche 21 juin tout au long de la journée, vide-grenier à Tegny. Vide-grenier à Billy-sur-Oisy, c'est dimanche 21 juin, 3 mètres gratuits, 1 euro, le mètre supplémentaire, ouvert aux exposants à partir de 7h. Renseignements et inscriptions auprès du secrétariat de la mairie 03 86 24 98 04 ou le 07 88 71 75 87. Buvette et restauration sur place. Alors venez nombreux au vide-grenier de Billy-sur-Oisy. C'est tout au long de la journée du dimanche 21 juin.
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3: L'horoscope. Bonjour à tous, nous fêtons Guy aujourd'hui. Alors, que réservent les astres à votre signe du zodiaque?
4: Bélier, Mercure dans votre signe vous apporte un véritable coup de booster dans vos échanges.
3: Taureau, vous ressentirez un impérieux besoin d'échapper à la grisaille du quotidien et à la médiocrité de l'atmosphère environnante.
4: Gémeaux, vous retrouverez votre bonne humeur et cela va vous stimuler dans vos échanges professionnels.
3: Cancer, vous aurez la possibilité de réaliser des transactions financières profitables à condition de ne pas prendre de risques excessifs.
4: Lion, ce sera une bonne journée pour passer du temps avec la famille, les personnes que vous aimez le plus et qui vous le rendent bien.
3: Vierge, votre vie familiale retrouvera une certaine chaleur, vous vous montrerez compréhensif, tolérant, séduisant.
4: Balance, vous terminerez enfin ce que vous avez entrepris. Il suffisait tout simplement d'avoir le bon mode d'emploi.
3: Scorpion, ne négligez pas la vie amicale, de nouvelles relations vous feront sortir de votre cercle habituel.
4: Sagittaire, vous allez mobiliser toute votre énergie pour saisir de nouvelles opportunités.
3: Capricorne, vous bénéficierez du soutien de Mercure, la planète de la persuasion par excellence.
4: Rien de nouveau sous le soleil aujourd'hui. Pour vous, Verseau, le train-train quotidien, quoi.
3: Enfin, Poisson, vous aurez tendance à réagir violemment à des événements mineurs et vous dépenserez beaucoup d'énergie inutilement. On se retrouve demain, bien sûr, pour un nouvel horoscope. Nous fêterons Antoine.
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2: Bonjour à tous, c'est parti. La Coupe du Monde de football 2026 a ouvert ses portes aux 48 nations participantes hier soir via une cérémonie d'ouverture haute en couleurs célébrée à l'Estadio Azteca de Mexico, quelques heures avant le début de la rencontre entre l'Afrique du Sud et le Mexique devant 80 000 spectateurs. Pendant la vingtaine de minutes en musique, ils ont notamment vibré au son de Die Die, hymne de la compétition interprété par la pop star colombienne Shakira et le chanteur nigérian Burna Boy. Un sans faute, le Mexique lance parfaitement son parcours dans cette Coupe du Monde avec une victoire 2-0 face à l'Afrique du Sud lors du match d'ouverture. El Niño a officiellement commencé. Le phénomène naturel pourrait devenir en fin d'année l'un des plus intenses jamais enregistrés. L'Agence américaine d'observation océanique et atmosphérique estime à 63% le risque d'un phénomène très fort entre novembre et janvier, ce qui le classerait parmi les épisodes les plus intenses jamais enregistrés depuis le début des mesures en 1950. Ce phénomène climatique naturelle revient tous les 2 à 7 ans. Coup de pression, les associations féministes et de défense des enfants appellent à se rassembler tous les lundis soirs devant les tribunaux en France et devant le ministère de la Justice à Paris pour réclamer une loi intégrale contre les violences. Les aides destinées aux grands rouleurs se font attendre. Aucune d'entre elles n'a été versée à ce jour. Le ministère de l'Économie se défend. Les premiers versements sont prévus la semaine prochaine. Selon le ministère de l'Économie, le versement a été retardé en raison du nombre de dossiers. Depuis le 27 mai, environ 800 000 demandes ont été déposées. Un total de 3 millions de Français étaient éligibles. La session 2026 du bac a débuté hier avec l'épreuve anticipée de français. Les élèves de première ont travaillé pendant 4 heures. Aujourd'hui, place à une nouveauté, la première épreuve anticipée de mathématiques. À l'occasion de la Coupe du Monde de foot, New York a rebaptisé provisoirement plusieurs rues en hommage à des légendes du foot. Parmi elles, Thierry Henry, dont le nom s'affiche désormais en plein cœur de Manhattan.

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2: On se retrouve pour votre rendez-vous cinéma, toujours en compagnie de Damien. Salut Damien.
3: Salut Eva.
2: Et nous débutons ce programme cinéma avec le film L'Abandon.
3: C'est un drame français réalisé par Vincent Garanc avec Antoine Reinhartz, Emmanuel Berco ou encore Emma Boumali. Et attention, c'est un film avec avertissement. Tout le monde connaît le nom de Samuel Paty, mais peu de gens connaissent réellement son histoire. Le 16 octobre 2020, Samuel Paty, professeur d'histoire-géographie, est assassiné à la sortie de son collège. À la lumière des enquêtes et des procès, ce film revient sur ses 11 derniers jours et l'engrenage qui aura conduit à sa mort tragique.
4: Faut pas prendre ça à la légère.
5: Faudrait que vous rédigiez un rapport.
6: Et alerter le service de défense et de sécurité.
7: Ça s'est pas passé comme ça.
8: Bachir a menti.
9: On est complètement derrière vous. Tous les jours, je reçois des coups de fil de menaces à la linge.
10: Vu le contexte, tu nous mets tous en danger.
11: Je peux quand même dire quelque chose parce que visiblement, ça tourne à mon procès.
12: Je pense que ce serait bon de faire un bloc autour de lui.
13: S'ils ont un couteau, je fais quoi?
14: Bon, il n'y a aucune raison de paniquer.
15: Mais jamais j'aurais imaginé que mon nom entrerait dans le livre d'histoire.
2: Et de retour pour ce drame français avec avertissement, L'Abandon.
3: Professeur d'histoire-géographie dans un collège de Conflans-Sainte-Honorine, Samuel Paty a été décapité le 16 octobre 2020 par un djihadiste tchétchène pour avoir montré des caricatures du prophète Mahomet à ses élèves. Un attentat qui a suscité une vive émotion, comme s'en souvient le réalisateur. J'ai vécu le choc et l'effet de sidération à l'annonce de son assassinat, beaucoup de tristesse et de désarroi aussi. En échangeant avec Outside Film, les producteurs, rejoints par les films du kiosque, je me suis rendu compte que derrière l'effroi collectif, il y avait une histoire et que cette histoire, une véritable tragédie jusque dans ses ressorts, devait être racontée. Le film s'intitule L'Abandon car l'histoire de Samuel Paty est, selon le réalisateur, une succession d'abandons, de dysfonctionnements, de lâcheté ou de naïveté. Le titre fait également référence à la solitude de Samuel Paty, pris dans une mécanique institutionnelle et sociale qu'il a laissée sans protection. Malgré la connaissance rapide du mensonge à l'origine de l'affaire, le réalisateur déclare « Dans ce film, on sent une machine qui s'emballe, alors que pourtant, très vite, on sait que la jeune fille a menti. C'est un aspect très étonnant. » Donc vous l'aurez compris, ce film se focalise sur les 11 derniers jours de Samuel Paty avant son assassinat à la sortie du collège le 16 octobre 2020. Et donc évidemment, le réalisateur pointe les dysfonctionnements et il voulait faire ce film pour raconter en fait la sidération de la population à l'annonce de cet assassinat. Je vous invite à découvrir L'Abandon sur nos écrans à Clamcy.
2: Et nous poursuivons avec un film proposé en version sous-titrée, Sorda.
3: C'est un drame espagnol réalisé par Eva Libertad Garcia avec Myriam Garlo, Alvaro Cervantes ou encore Elena Irureta. Angela est sourde, Hector est entendant. Ils forment un couple épanoui et heureux malgré leurs différences. Mais la naissance de leur premier enfant inquiète Angela. Saura-t-elle créer un lien avec sa fille? Comment apprendre à devenir mère dans un monde qui oublie si souvent d'inclure ceux qui n'entendent pas? La jeunesse du film Sorda a été directement influencée par les préoccupations personnelles de Myriam Garlo quant à la maternité et la surdité. Partageant ses craintes avec sa sœur Eva Libertad, celles-ci ont servi de base pour construire le scénario du film. La réalisatrice déclare « J'ai demandé à Myriam de coucher par écrit toutes ses craintes », soulignant comment ses réflexions se sont muées en un projet cinématographique. Pour rendre le film accessible à la communauté sourde, une réflexion approfondie a été menée dès le début du tournage sur la manière de capturer la langue des signes à l'écran. Le défi était de filmer les dialogues de façon à ce qu'ils restent visibles tout en respectant la fluidité du langage. Les choix esthétiques privilégiaient des plans qui permettaient de saisir les émotions autrement que par les gros plans habituels. Les mouvements de caméra ont été conçus pour capturer l'intimité des échanges de la manière la plus organique et naturelle possible tout en intégrant les exigences du langage visuel. Donc vous l'aurez compris, en fait ce film, c'est pas souvent qu'on a un entendant et un sourd au sein d'une même image et le but c'est qu'il y a un dialogue entre les deux et donc on peut jouer sur certains mouvements de caméra au-delà de l'habituel gros plan sur la langue des signes qu'on peut voir dans certains films. Et donc l'idée du film est sortie en fait de certaines interrogations sur Myriam Garlo justement qui est sourde et qui allait mettre au monde son premier enfant et donc toutes les inquiétudes qui allaient avec. Est-ce qu'elle allait réussir à créer un lien avec cet enfant? Est-ce qu'il allait être sourd, etc. Je vous invite à découvrir ce superbe film sur nos écrans à Clamcy.
2: Et nous terminons avec le film Histoire parallèle.
3: C'est un drame de plusieurs nationalités, française, américaine, italienne et belge, réalisé par Asghar Farhadi avec Isabelle Huppert, Virginie Efira ou encore Pierre Ninet. En quête d'inspiration pour son nouveau roman, Sylvie espionne ses voisins d'en face. Quand elle engage le jeune Adam pour l'aider dans son quotidien, elle ignore que celui-ci va bouleverser sa vie et son travail jusqu'à ce que la fiction qu'elle avait imaginée dépasse leur réalité à tous.
15: Comment tu fais pour écrire ces histoires ? Comment tu les inventes ?
0: Pourquoi tu veux savoir ?

0: Adam, enchanté.
1: Pourquoi t'as fait ça?
0: Je voulais la connaître.
2: Mais ça devient chaud, là.
3: Arrête de tout mélanger. Je suis pas la fille de son histoire.
4: Et nous vous parlons bien sûr de ce drame.
5: Histoire parallèle est présentée en compétition au Festival de Cannes 2026. C'est une habitude pour Asghar Farhadi qui a entre autres obtenu le prix du jury en 2013 pour Le Passé, le prix du scénario en 2016 pour Le Client et le grand prix en 2021 pour Un héros ex aequo avec compartiment numéro 6 de Juho Kosmanen. Histoire parallèle se passe à Paris sans qu'il y ait aucun plan général sur la ville ou un quartier. Comme pour Le Passé, Asghar Farhadi voulait éviter les images touristiques de la capitale française. Je souhaitais regarder Paris comme un Parisien. Souvent, en fonction de mon lieu de résidence, je passe par le boulevard Saint-Martin. J'ai toujours aimé le graphisme de ce lieu, avec ses deux niveaux et ses rambardes, et j'avais envie d'y tourner. En voyant le film, on a l'impression qu'il y a deux appartements, avec le boulevard entre les deux. En réalité, on a tourné dans six lieux différents. Donc vous l'aurez compris, pour son film Histoire parallèle, Asghar Farhadi a filmé Paris sans qu'on reconnaisse formellement Paris. Hein, c'est facile de reconnaître Paris à l'écran, on vous met un plan de la Tour Eiffel et voilà, on a situé Paris, c'est assez simple. Et ben là, pas du tout, il n'y aura pas de Tour Eiffel, mais il a tourné dans plusieurs quartiers parisiens et donc la ville est induite sans qu'on vous la montre explicitement. Je vous invite donc à découvrir Isabelle Huppert, Virginie Efira et Pierre Ninet dans Histoire parallèle au cinéma Casino de Clamecy.
4: Et je vous rappelle donc les films à l'affiche cette semaine. On retrouve L'Abandon, film avec avertissement, c'est un drame français. Star Wars, The Mandalorian and Grogu, film avec avertissement, film proposé en version française et version sous-titrée, c'est un film d'action science-fiction américain. On retrouve La Vénus électrique, qui est une comédie romance française. C'est quoi l'amour, comédie française. Sorda, film en VO sous-titré, c'est un drame espagnol. Et je vous rappelle donc Histoire parallèle, qui est un drame français. On se retrouvera la semaine prochaine.
5: Salut.

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2: Bonjour à tous, si le temps ensoleillé se prête à la dégustation de salades, de tomates, de concombres et autres légumes frais de saison, plusieurs paquets de mâches sont rappelés par les enseignes Lidl, Leclerc, Carrefour et U. La présence de la bactérie responsable de la salmonellose est détectée dans ces produits. Toujours dans l'assiette, prudence si vous avez récemment acheté des gnocchis à poêler de la marque Lustucru. Le site Rappel Conso alerte sur ces produits commercialisés entre le 8 et le 11 juin dans les enseignes Casino, Monoprix, Franprix, Leclerc, Auchan, Carrefour, Coopérative U et Intermarché Les Mousquetaires, ils sont rappelés en raison d'une erreur d'emballage et de l'absence de déclaration d'un allergène. Le désengagement de l'État sur l'apprentissage est une faute. Le coup de gueule du président du Grand Est, Franck Leroy, après avoir appris les coupes budgétaires de l'État sur l'apprentissage à la fin du mois de mai, les dotations en région ont été amputées de 88% contre 50% annoncé au départ. La session 2026 du bac a débuté hier avec l'épreuve anticipée de français. Les élèves de première ont travaillé pendant 4 heures. Ce vendredi, place à une nouveauté, la première épreuve anticipée de mathématiques. 12 ans de réclusion criminelle, verdict des assises de l'Aube pour Myriam Laguette, cette quinquagénaire qui avait donné des coups de pelle mortels sur sa mère en mai 2023 à Viapre-le-Petit. Le tribunal a retenu la thèse de l'altération du discernement en raison du handicap, des carences éducatives et affectives ou encore de l'alcoolisme de l'accusé. Un accident du travail s'est produit hier matin dans une entreprise à Suippes dans la Marne. Selon les pompiers, un four industriel contenant du métal en fusion a explosé dans la fonderie. Un peu avant 8 heures, un salarié d'une cinquantaine d'années a été grièvement blessé. Carnet rose à Besançon, naissance rarissime d'un lémurien menacé qui a grippé à la fourrure de sa maman. Un bébé grand à palémure, une espèce de lémurien en danger. Critique d'extinction fait ses premières sorties au zoo de Besançon où il est né début mai. Voilà, c'est la fin de ce flash. Merci de l'avoir suivi.

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1: Fête foraine, c'est à Clamecy du vendredi 12 au lundi 15 juin, place des fêtes au boulevard Missé. Alors on vous attend nombreux pour cette grande fête foraine de Clamecy du 12 au 15 juin. Rendez-vous à la place des fêtes boulevard Missé pour 4 jours de manège, de lumière, de rire et d'adrénaline. Que vous veniez pour faire un tour de piste avec les enfants, tester les attractions à sensations ou simplement profiter de l'ambiance festive, il y en aura pour tous les âges et pour tous les goûts. On se retrouve donc nombreux à Clamecy pour cette belle fête foraine traditionnelle, boulevard Missé, sur le parking de la salle polyvalente à Clamecy du 12 au 15 juin. Feu de la Saint-Jean, c'est à Corvol-l'Orgueilleux au hameau du Sauzet et c'est vendredi 12 juin à partir de 20h. Venez nombreux, vous pourrez vous restaurer autour d'un barbecue proposé par les chasseurs de Corvol-l'Orgueilleux. Dégustez les crêpes de l'association de l'atelier de Corvol et vous désaltérez à la buvette avec l'amicale de la pétanque du Sauzet. Ambiance musicale, parking voiture sur place, alors venez nombreux, ce sont les Feu de la Saint-Jean, vendredi 12 juin, c'est à partir de 20h, c'est au hameau de Sauzet, à Corvol-l'Orgueilleux. Les émotions jouent un rôle central dans notre vie quotidienne. Elles influencent nos pensées, nos décisions et nos actions, souvent sans que nous en soyons conscients. Comprendre le lien entre la psychologie des émotions et le comportement humain permet de mieux appréhender les interactions sociales, d'améliorer la gestion du stress et de développer des stratégies d'adaptation face aux défis personnels et professionnels. Un atelier animation est mis en place samedi 13 juin, 14h30 à la salle de restauration, la salle polyvalente de Clamecy. Alors n'hésitez pas, c'est ouvert à tous. Vous pouvez contacter l'ACPA, accompagnement de la personne addictée et de son entourage de la Nièvre, en téléphonant à Joël au 06 44 81 36 98. Auto, moto, mobilette et bien sûr rock'n'roll. Deuxième édition à Varzy, rendez-vous samedi 13 juin avec exposition de véhicules anciens, balades en mobilette, moto, voiture, concert de rock, tombola, élection de la mob préférée du public. L'entrée est bien sûr gratuite. Le rendez-vous est donné à Varzy, restauration et buvette sur place. C'est organisé par Laurent Sauva, l'ASV Football et la municipalité de Varzy. Pour tout renseignement, vous pouvez contacter le 06 83 20 29 65. Alors au programme, le déroulement en tout cas de la journée du samedi 13 juin à Varzy pour cette deuxième édition Automoto Mobilette Rock'n'Roll. Rendez-vous dès 9h pour une exposition d'automoto mobilette justement sur les promenades. Exposition stand de professionnels, tombola, restauration buvette sur place midi et soir avec des glaces. À 13h30, départ pour une balade en mobilette, 14h départ pour la balade en moto et 15h départ balade environ 60 km en voiture. Tirage de la tombola donc en fin de soirée, élection de la mob préférée du public à partir de 18h, premier concert, concert avec SNB. 19h, concert avec Doppler Effect. Et à partir de 21h, concert avec LSG jusqu'à tard dans la nuit. Alors, on vous attend nombreux pour cette deuxième édition, ce rendez-vous d'auto, moto, mobilette et bien sûr rock'n'roll. On vous donne rendez-vous samedi 13 juin tout au long de la journée. Et c'est bien sûr à Varzy. Il se passe toujours quelque chose à Varzy. Ce sont les feux de Saint-Jean à Annois. Le rendez-vous est donné samedi 13 juin. Grand feu d'artifice, des produits locaux, une restauration sur place à partir de 19h30 avec pirates de charolais, hot dog et crêpes et des concerts avec différents groupes, notamment Dark Bloody Storm, Demons Out of Paradise, Chorus et DJ Amplitude. Alors venez nombreux, on vous attend, c'est les feux de Saint-Jean, c'est samedi 13 juin et c'est à Annois bien sûr. Vide-grenier, c'est à Fétigny, c'est dimanche 14 juin de 8h à 18h, accueil des exposants à partir de 6h. Buvette, restauration sur place. La buvette et la restauration est assurée exclusivement par le comité des fêtes de Fétigny. Inscription obligatoire en téléphonant 06 35 21 10 78. Emplacement 1 euro le mètre. C'est donc organisé par le comité des fêtes. Alors venez nombreux au vide-grenier tout au long de la journée du dimanche 14 juin à Fétigny. L'association La Buissonnière d'Armes vous attend nombreux pour leur vide-grenier. C'est ce dimanche 14 juin, ouverture pour les exposants dès 6h. Et comme chaque année, trip dès 8h. Emplacement gratuit sans réservation, restauration avec poulet et viande de porc à la broche plus frites et buvette bien sûr sur place. Les renseignements se prennent au 06 50 94 45 59. Alors venez nombreux au vide-grenier d'Armes, c'est tout au long de la journée de ce dimanche 14 juin. Vide-grenier à Lys, c'est dimanche 14 juin, c'est organisé par le comité des fêtes de la Fleur de Lys. Buvette, restauration avec jambon à la broche, frites et crêpes vous seront proposés. Jeux pour enfants gratuits, le château de la jungle. Le rendez-vous est donné rue de la mairie à Lys. Les emplacements sont gratuits, un café d'accueil sera offert aux exposants. Alors pour tout renseignement, vous pouvez contacter le 06 81 36 96 15. Le carrefour du CLEP est ouvert à tous dimanche 14 juin, c'est à Sougères en Puisée. 12h pique-nique partage, 15h carte blanche au sillon du Ravon avec la participation de la chorale des sections photo, aéromodélisme et adultes. L'école de Sougères proposera gâteaux, café, tombola au profit de la coopérative scolaire. Alors venez nombreux passer une agréable journée de convivialité. C'est à Sougères en Puisée avec le CLEP. C'est dimanche 14 juin, ouvert à tous. Rendez-vous à partir de 12h. Brocante de Menoux, c'est samedi 20 juin dans les jardins du presbytère. Rendez-vous donc samedi 20 juin, c'est à partir de 6h30, emplacement exposant gratuit jusqu'à 5 mètres linéaires, 1 euro le mètre supplémentaire, restauration et buvette sur place. Renseignements en téléphonant au 03 86 39 81 94. Brocante de Menoux, c'est samedi 20 juin tout au long de la journée dans les jardins du presbytère. 7e jeu intervillage, foire artisanale et gastronomique, c'est bien sûr à Coulanges-sur-Yonne. C'est samedi 20 juin et c'est organisé par Couleur de Bourgogne. Durant la journée, un animateur présentera les épreuves, les associations présentes, les nombreux exposants qui seront présents donc tout au long de la journée et fera bien sûr participer le public avec des questions gagnantes et les tirages de tombola avec de nombreux l'eau à la clé. Dès 9h, inscription des équipes. Alors notez que l'association Couleurs de Bourgogne organise comme chaque année les Jeux Intervillages. Cette année, c'est la 7e à Coulanges-sur-Yonne. Donc toute personne souhaitant participer à la constitution d'équipe, entre 6 et 8 personnes, représentant son village, son association ou sa famille, peut contacter le 06 11 89 61 12. Donc 9h, inscription des équipes, 10h, cérémonie d'ouverture avec présentation bien sûr des équipes et début des nombreuses épreuves. À 12h30, pause déjeuner, il y aura bien sûr tout ce qu'il faut sur place, buvette, restauration avec food truck, panini, paella et bien sûr crêperie de la guinguette de Coulanges-sur-Yonne. 13h30, reprise des épreuves. 18h30, cérémonie de clôture. 19h, remise des coupes. Notez que donc tout au long de la journée de ces épreuves, il y aura de nombreux exposants, mais aussi structures gonflables avec Jumper Air Animation, promenade à poney avec les écuries de la Croix des Bois, et donc une animation tout au long de la journée. Alors n'hésitez pas, venez nombreux à ces jeux intervillages, foire artisanale et gastronomique. C'est la 7e, c'est organisé par Couleur de Bourgogne. Le rendez-vous est donné tout au long de la journée du samedi 20 juin et c'est bien sûr à Coulonges-sur-Yonne. On vous attend nombreux. Fête de la musique à Oudan avec la Grange, c'est samedi 20 juin à partir de 19h. Concert de reprise d'hier et d'aujourd'hui au Chapeau, la Petite Flemme. C'est organisé par l'association culturelle du village de Oudan, cette fois à la mairie. Alors rendez-vous samedi 20 juin à partir de 19h jusqu'à tard dans la nuit pour faire la fête de la musique. Les renseignements se prennent au 06 10 16 84 36. Alors rendez-vous à Oudan samedi 20 juin. Fête de la musique dimanche 21 juin, c'est à Dornecy, place du Champ de Foire. Ce sera à partir de 16h avec le groupe notamment Miroir Jazz et Swing. Trio Jean-Claude Trigent poursuivra vers 17h15 et Feeling Good vers 18h30. Et c'est à partir de 19h45 que vous pourrez retrouver le groupe Cucumbers. Alors venez nombreux faire la fête de la musique dimanche 21 juin à Dornecy sur la place du Champ de Foire. Buvette, petite restauration, frites, planches, crêpes, gaufre vous sera proposé par Dornecy en fête. Pour tout renseignement, vous pouvez contacter le 06 84 36 61 99 ou encore le 07 48 77 87 79. Le Club des Roches à Surgi vous propose une visite du château de Ancilfranc dimanche 21 juin. Départ de Clamcy 8h15, 9h45 arrivé au château de Ancilfranc. 12h30, 14h, rendez-vous au restaurant Le Bar du Château. À 15h, visite du musée Vinéa Passion Chablis. Musée, petit train touristique, dégustation, boutique. Retour donc à Clamcy à partir de 18h. Tarif pour les adhérents 49 euros. Non adhérents 59 euros. Pour vous inscrire, contactez au plus vite Annie au 06 50 91 92 81 ou Chantal au 06 31 26 38 18. Randonnée pédestre dimanche 21 juin, c'est organisé par le comité des fêtes du Oigne. Départ dès 9h, place de l'église. Quelques douceurs à partager avant et pendant l'effort. Pensez à apporter votre verre. Tarif 4 euros. Votre pique-nique tiré du sac sera acheminé par nos soins. Les personnes ne marchant pas peuvent bien sûr nous retrouver avec leur repas. Après la pause déjeuner, possibilité de rapatriement au point de départ. La randonnée pédestre est d'environ 18 km. Pour tout renseignement, vous pouvez contacter le 06 02 26 21 93 ou encore le 06 21 29 12 37. Alors on vous attend nombreux pour cette randonnée pédestre dimanche 21 juin, départ 9h, place de l'église du Oigne. Vide-grenier, c'est à Tegny. Le rendez-vous est donné dimanche 21 juin de 6h à 18h, réservé aux particuliers. Ouverture pour les exposants à partir de 6h. Jeu Pèse ta valise, 1 euro. Magicien Félicien Delon, tout au long de la journée. Alors vous pouvez bien sûr vous renseigner, vous inscrire auprès du foyer rural de Tegny en téléphonant au 06 81 82 95 48. Emplacement gratuit, restauration et buvette sur place. Alors venez nombreux, c'est dimanche 21 juin tout au long de la journée, vide-grenier à Tegny. Vide-grenier à Billy-sur-Oisy, c'est dimanche 21 juin. 3 mètres gratuits, 1 euro, le mètre supplémentaire, ouvert aux exposants à partir de 7h. Renseignements et inscriptions auprès du secrétariat de la mairie 03 86 24 98 04 ou le 07 88 71 75 87. Buvette et restauration sur place. Alors venez nombreux au vide-grenier de Billy-sur-Oisy. C'est tout au long de la journée du dimanche 21 juin.
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3: Bonjour à tous, c'est parti. La Coupe du Monde de football 2026 a ouvert ses portes aux 48 nations participantes hier soir via une cérémonie d'ouverture haute en couleurs célébrée à l'Estadio Azteca de Mexico quelques heures avant le début de la rencontre entre l'Afrique du Sud et le Mexique devant 80 000 spectateurs. Pendant la vingtaine de minutes en musique, ils ont notamment vibré au son de Die Die, hymne de la compétition interprété par la pop star colombienne Shakira et le chanteur nigérian Burna Boy. Un sans faute, le Mexique lance parfaitement son parcours dans cette Coupe du Monde avec une victoire 2-0 face à l'Afrique du Sud lors du match d'ouverture. El Niño a officiellement commencé. Le phénomène naturel pourrait devenir en fin d'année l'un des plus intenses jamais enregistrés. L'Agence américaine d'observation océanique et atmosphérique estime à 63% le risque d'un phénomène très fort entre novembre et janvier, ce qui le classerait parmi les épisodes les plus intenses jamais enregistrés depuis le début des mesures en 1950. Ce phénomène climatique naturel revient tous les 2 à 7 ans. Météo France tire la sonnette d'alarme. Un amas de sargasses d'une ampleur exceptionnelle menace actuellement les côtes de la Martinique. Les échouements devraient être particulièrement importants dans les prochains jours, aussi bien côté Caraïbes que sur la façade atlantique. À l'Assemblée nationale, rejet de la proposition de loi sur l'autorisation de recherche d'hydrocarbures en Guyane et à Mayotte. La proposition de loi du sénateur Georges Patient avait été adoptée au Sénat. Elle n'a pas connu le même succès à l'Assemblée nationale. Au grand dam des élus guyanais, la proposition de loi de Georges Patient visant à lever dans les territoires d'outre-mer l'interdiction de recherche, d'exploration et d'exploitation des hydrocarbures a été rejetée par l'Assemblée nationale avec 74 voix contre et 64 voix pour. Le député Jean-Victor Castor appelle à la désobéissance civile. Coup de pression, les associations féministes et de défense des enfants appellent à se rassembler tous les lundis soirs devant les tribunaux en France et devant le ministère de la Justice à Paris pour réclamer une loi intégrale contre les violences. Nouveau procès, la justice française confirme le renvoi d'Areva devant le tribunal correctionnel 16 ans après l'enlèvement de 7 salariés près de la mine d'uranium d'Arlit au Niger. Parmi les otages figurait le Martiniquais Thierry Dol, libéré en 2013 après 1139 jours de captivité. Joël Soudronf, l'un des hommes les plus traqués d'Europe, attendu pour un nouveau rendez-vous judiciaire à Paris, incarcéré pour trafic de stupéfiants. Le Guadeloupéen avait profité d'une permission pour s'enfuir. C'était en décembre 2018, fiché par Interpol. Il a finalement été arrêté au Panama en mars dernier. Une nouvelle audience est fixée au 27 octobre dans cette affaire en attendant son extradition vers la France. Les aides destinées aux grands rouleurs se font attendre. Aucune d'entre elles n'a été versée à ce jour. Le ministère de l'économie se défend. Les premiers versements sont prévus la semaine prochaine. Selon le ministère de l'économie, le versement a été retardé en raison du nombre de dossiers. Depuis le 27 mai, environ 800 000 demandes ont été déposées. Un total de 3 millions de Français étaient éligibles. La session 2026 du bac a débuté hier avec l'épreuve anticipée de français. Les élèves de première ont travaillé pendant 4 heures. Aujourd'hui, place à une nouveauté, la première épreuve anticipée de mathématiques. Prudence si vous avez récemment acheté des gnocchis à poêler de la marque Lustucru. Le site Rappel Conso alerte sur ces produits commercialisés entre le 8 et le 11 juin dans les enseignes Casino, Monoprix, Franprix, Leclerc, Auchan, Carrefour, Coopérative U et Intermarché Les Mousquetaires. Ils sont rappelés en raison d'une erreur d'emballage et de l'absence de déclaration d'un allergène. À l'occasion de la Coupe du Monde de foot, New York a rebaptisé provisoirement plusieurs rues en hommage à des légendes du foot. Parmi elles, Thierry Henry, dont le nom s'affiche désormais en plein cœur de Manhattan. Voilà, c'est la fin de ce flash. Merci de l'avoir suivi.

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1: On se retrouve pour votre dernier rendez-vous de Druff et son cinéma en compagnie de Daniel. Bonjour Daniel.
2: Bonjour Eva.
1: Donc c'est le dernier rendez-vous de la saison, hein, donc mercredi 17 juin à 20h.
2: Oui.
1: Donc on termine en beauté, hein, avec une comédie française.
2: Tout à fait, on va bien rire.
1: On va bien rire, pour le plaisir.
2: Des éclats de rire là, hein. C'est un truc sérieux, mais quand même, ça a bien fait rire. Alors, ça vient d'où ce film pour le plaisir? En 2012, en Bavière, l'ingénieur Michael Link tombe sur une étude sidérante. Une femme sur deux a des difficultés à atteindre l'orgasme. Mm-hmm. Évidemment, il se dit, c'est quand même incroyable, une femme sur deux, environ 30% des femmes atteignent l'orgasme. Mais on ne le dit pas, évidemment. À 65 ans, cet inventeur se lance le défi d'imaginer un objet capable de combler ce manque. C'est son épouse, Brigitte, qui va jouer les cobayes jusqu'à l'invention du womanizer qui va faire le tour du monde et se vendre à des millions d'exemplaires. Avis à ceux qui veulent en acheter. Hein.
1: Exactement.
2: C'est peut-être une rupture de stock. Hein.
1: Peut-être.
2: Alors voilà ce qui a inspiré la réalisatrice, c'est une réalisatrice. Dans son quatrième long métrage, elle fait encore grimper la température avec tous les ingrédients qui ont fait son succès au box-office. Des clins d'œil autobiographiques, une bonne dose de culot et un talent unique pour faire rire. Vraiment beaucoup rire. C'est très sympa, hein. C'est pas du tout vulgaire, c'est pas du tout choquant.
1: Oui, ça reste vraiment dans l'humour.
2: Voilà, on rit de bon cœur.
1: Et donc une réalisatrice, hein, vous l'avez dit, on retrouve Rim Kérissi.
2: Voilà, Rim Kérissi, elle est actrice, réalisatrice, elle est scénariste franco-tunisienne et italienne. Elle a fait ses débuts à la radio en 2002 avec Philippe Lachaud, qui était son ami à ce moment-là, alias Fifi, avant d'animer en 2003 l'émission de télévision Les Filles du Week-end sur Fun TV. Elle a tourné avec Jean Dujardin dans OSS 117, Rio ne répond plus, qui est sorti en avril 2009, et dans Neuilly sa mère en août 2009. Elle est à l'affiche avec Michael Youn du film Fatal en juin 2010. Et elle a participé au film Bienvenue à bord avec Franck Dubosc, Gérard Darmon et Valérie Lemercier. En 2012, elle réalise son premier film, Paris à tout prix, dont elle est également scénariste et où elle tient le rôle principal. En 2016, elle revient à la réalisation avec un nouveau film, Le jour J, dont elle est également scénariste. En 2021, troisième film, Chien et chat, deux animaux virtuels doublés par Inès Reg et Artus, qui jouent dans le monde réel avec de vrais acteurs, Franck Dubosc, Philippe Lachaud et évidemment elle-même aussi. Dans de vrais décors au Canada et à New York, c'était une première dans l'histoire du cinéma en France et ce film est sorti en 2024. Voilà déjà pas mal de choses sur Rim Kérissi qui va nous faire rire avec ce nouveau film.
1: Et donc forcément on retrouve des comédiens. Donc
2: oui, alors il y a un couple. Hein,
1: voilà.
2: Le couple c'est Alexandra Lamy et François Cluzet. Alexandra Lamy, on vient de la voir dans Compostelle. Mm-hmm. J'ai dit beaucoup de choses sur elle, tout le monde la connaît. Donc
1: oui.
2: Je vais parler un peu de François Cluzet qu'on n'a pas vu depuis un petit moment dans les films qu'on passe à Druff. Il découvre sa vocation en voyant Jacques Brel dans L'Homme de la Mancha. Il avait 17 ans. Il est entré au cours Simon, puis ensuite a suivi des leçons chez Jean Périmoni et ensuite également chez Jean-Laurent Cochet, qui ont notamment révélé Gérard Depardieu et Fabrice Luchini. Il débute donc sur les planches au théâtre en 1976 et il fait sa première apparition sur grand écran en 1980 dans Cocktail Molotov de Diane Curis. Un an plus tard, il est à l'affiche de Cheval d'Orgueil, signé Claude Chabrol, un réalisateur qu'il retrouve en 1982 pour Les Fantômes du Chapelier. En 1983, il joue dans L'été meurtrier de Jean Becker avec la belle Isabelle Adjani et ce rôle lui vaut une nomination au César du meilleur acteur dans un second rôle. Puis, il rencontre Bertrand Tavernier, Tony Gatliff, Claire Denis, Pierre Jolivet, etc. Encore d'autres. Hein. Il joue également au théâtre dans une comédie qui s'appelle Les Apprentis et obtient une nomination du meilleur acteur. En 2007, à la suite de son interprétation dans Ne le dis pas à personne, il obtient le César du meilleur acteur. Et en 2011, il joue l'un des premiers rôles dans Intouchable, que tout le monde a vu bien sûr, hein,
1: oui,
2: qui a cumulé plusieurs dizaines de millions d'entrées en Europe. Une petite jeune femme qui joue aussi dans ce film, elle joue le rôle de la fille du couple, hein. Elle s'appelle Mithy Hasanavicius. C'est la nièce du réalisateur Michel Hazanavicius. C'est la fille de l'actrice Axelle Lafont et de l'acteur Serge Hazanavicius, donc le frère de Michel. Elle a 20 ans. Elle s'est passionnée pour le cinéma et a commencé à tourner à l'âge de 10 ans dans une série sur Canal+. En 2023, elle apparaît dans le téléfilm judiciaire « Tu ne tueras point » avec Samuel Le Bihan. Cette même année, on la voit dans un autre long métrage diffusé à la télévision, Le policier, Mémoire à vif, ainsi que dans la comédie romantique Super Papa avec Michelle Young et Jennifer Bartoli. Une jeune femme qui promet, voilà, une belle carrière qui s'avance vers elle.
1: Donc voilà ce qu'on peut dire sur les comédiens.
2: C'est tout, oui, parce qu'il y en a d'autres, bien sûr, mais
1: oui,
2: y a,
1: c'est plus des petits passages. Oui. Voilà. Les principaux restent le couple Alexandra Lamy et François Cluzet.
2: Exactement.
1: Voilà.
2: Et qui vont bien nous faire rire. Même François Cluzet, il est très drôle. Il parle pas beaucoup, mais il fait rire aussi beaucoup. Donc, voilà. Venez voir ce film, parce qu'avant les vacances, ça va vous donner...
1: Pour bien finir la saison, pour Druff et son cinéma, il faut venir découvrir cette comédie française pour le plaisir.
2: Voilà.
1: Donc je vous le rappelle, c'est ce mercredi 17 juin à 20h, et on se quitte bien sûr avec un avant-goût, qui va sûrement nous faire rire, rien qu'en entendant
2: complètement,
1: la bande-annonce.
2: Complètement, voilà. Eva. Voilà. Et je vous souhaite à tous et à vous de bonnes vacances.
1: Été.
2: On se retrouve au mois de septembre.
1: Exactement, à bientôt.
2: À bientôt.
3: J'aurais besoin de la référence du livre Le sexe pour les nuls.

0: juste les monter sur la piste. Je veux aussi te faire décoller jusqu'aux étoiles.
1: Oui, maman. Non, tu tombes très très mal, là.
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1: Votre émission est cœur ouvert sur Flotteur FM. Aujourd'hui, rencontre de Monsieur Christophe Merlin pour l'ouverture de l'agence Groupe Merlin à Corbigny. Bonjour.
3: Bonjour Karine.
1: Bonjour Michel Joël qui nous accompagne pour cette émission.
4: Bonjour.
1: Alors Christophe, vous venez d'ouvrir une nouvelle agence à Corbigny, mais pouvez-vous nous présenter le Groupe Merlin, puisque vous n'avez pas commencé tout de suite avec le Groupe Merlin. Vous avez commencé déjà seul en tant que plombier, chauffagiste.
3: Oui, tout à fait. Donc l'aventure a commencé il y a 13 ans, comme tout le monde, avec mon camion, une caisse à outils et un petit coin de bureau, donc à Lucy-sur-Yonne. Actuellement, à Clamecy, nous comptons plusieurs techniciens, assistantes de direction et assistantes d'agence. Et tout ça avec un showroom de 600 mètres carrés qui permettra aux clients de pouvoir avoir un visu sur ce qu'on installe et ce qu'on propose à la vente pour les salles de bain, et etc.
1: Oui, parce que là, en fait, plombier, chauffagiste, donc dans ce showroom, on peut retrouver tout ce que vous pouvez proposer à la clientèle.
3: Oui, en effet, du coup, le groupe Merlin est une entreprise vraiment locale, spécialisée dans l'installation, l'entretien, dépannage des systèmes de chauffage, que ce soit pompe à chaleur, climatisation, même du photovoltaïque et aussi tout ce qui est salle de bain clé en main, ainsi que les adoucisseurs d'eau et l'eau de boisson.
1: Alors, un showroom qu'on va pouvoir retrouver très prochainement également dans la nouvelle agence qui vient d'ouvrir à Corbigny.
3: Oui, Corbigny, ben, on va essayer de faire ce qu'on a déjà fait à Clamecy. On va essayer de répliquer l'agence de Clamecy un peu moins grand, naturellement, parce que nous, on est vraiment en centre-ville. Hein, donc, je sais pas, pour ceux qui connaissent le 22 Grande Rue, c'est l'ancien magasin à Monsieur Thibault qui faisait l'électroménager. Donc, on va essayer de recréer un mini showroom et de pouvoir avoir un espace assez convivial permettre aux clients de se sentir bien dès qu'ils passeront le pas de la porte.
1: Alors, pourquoi avoir choisi d'ouvrir cette agence sur Corbigny, en fait ?
3: Bah, Corbigny, c'est une longue histoire. Corbigny, déjà, j'ai joué au foot il y a quelques années. Foot à Corbigny avec Monsieur Ducrot, mon ancien entraîneur qui est passé dans vos locaux il y a très peu. Donc, je connaissais pas mal de monde au début de mon activité il y a 13 ans. Ça m'a permis de développer aussi le secteur un peu Corbigny. Et maintenant, on a vraiment pas mal de clients. On a aussi les communes environnantes pour qui on travaille. Donc c'est vraiment intéressant du fait qu'il y ait pas mal d'entrepreneurs qui arrêtent ou qui cessent leur activité, souvent pour la retraite. Hein. Mm-hmm. Donc je pense que c'était la bonne opportunité et je pense qu'il y avait aussi une grosse demande des habitants. Une première part de rouvrir le magasin en centre-ville qui faisait un peu la dynamique il y a quelques années et d'autre part pour avoir aussi un plombier local vraiment... par rapport au dépannage et puis aux installations de nouvelle génération de pompes à chaleur.
4: Votre rayon d'action est quand même assez important maintenant, si vous descendez à Corbigny, même au-delà.
3: Oui, bah, le but c'était vraiment, même en étant à Clamecy, on intervenait sur Corbigny, donc ça faisait quand même une petite distance, hein, une trentaine de kilomètres. Là maintenant, on va avoir le technicien sur place, Florian qu'on a aussi recruté, ainsi que Camille, des personnes qui sont vraiment locales et qui connaissent aussi beaucoup de monde sur Corbigny, donc ça va permettre aussi un développement assez rapide et très intéressant.
1: Oui, donc un recrutement local là qui a été fait notamment pour Corbigny.
3: Ouais. On essaye de choisir les bonnes personnes. Je pense ne pas m'être trompé. Donc ça va être vraiment une super aventure encore à Corbigny qui vient de commencer. On verra très bien pour la suite.
1: Le groupe Merlin, ça comprend l'entreprise Christophe Merlin, MC Pack Energy et à nouveau donc du coup l'agence de Corbigny.
3: Voilà, tout à fait. En fait,
4: Trinité.
3: Depuis le début de l'année, on a essayé de faire que l'agence en fait de Clamecy puisse fusionner les deux identités, la SASU Merlin et MC Pack Energy, pour devenir groupe Merlin, pour pouvoir après avoir plus d'impact question notoriété en local, que ce soit après sur la Nièvre ou sur Lyon. Le but c'est d'avoir un développement assez rapide.
1: Mais du coup le groupe Merlin semble connaître une belle croissance. C'est quoi le secret ?
3: Le secret, c'est ce qui a fait le secret de ma réussite jusqu'à maintenant. C'est de la rigueur, un travail bien fait et surtout le relationnel aussi client, de pouvoir être réactif et de pouvoir conseiller les clients sur leurs solutions, que ce soit pour les solutions de chauffage, énergie renouvelable, qu'ils puissent faire aussi des économies. Parce que quand ils nous appellent, c'est pas juste pour demander une installation, ils veulent du conseil et surtout avoir du retour après sur investissement de leur installation. Et pareil pour les personnes qui veulent aussi faire des installations de salle de bain. Souvent, on a les personnes âgées qui ont des baignoires, qui veulent remplacer par des douches. Pareil, il peut y avoir des subventions. Et en fait, avec l'entreprise, on s'est vraiment structuré pour créer les dossiers d'aide pour les personnes, de façon à ce que ça soit tout clé en main, que ce soit pour les dossiers pompe à chaleur, ma prime rénov et prime C2E. On fait vraiment le dossier clé en main. Donc les personnes, quand ils nous appellent, ils savent que ça va être géré de A à Z et qu'ils n'ont rien à toucher, ni même à appeler.
1: Alors, quel conseil donne vous aux particuliers qui souhaitent justement réduire leur consommation énergétique, puisque c'est un peu l'actualité en tout cas?
3: Actuellement, en fait, avec les aides de l'État qui ont vraiment opté pour la pompe à chaleur, donc toutes les personnes qui ont chaudière fuel, gaz ou même chaudière, ancienne chaudière à bois, la transition c'est vraiment la pompe à chaleur. La pompe à chaleur avec future évolution du photovoltaïque.
1: Oui.
3: Donc ça c'est vraiment intéressant, ce qui permettra aux clients de diminuer leur facture de presque 50%. De nos jours, c'est vraiment très intéressant. Et tout ça grâce du coup au groupe Merlin qui pourra s'occuper tout de A à Z. C'est vraiment rassurant par rapport à nos clients et c'est ce qu'on voulait depuis quelques années.
1: Alors quels sont en tout cas vos projets pour les prochaines années? Le groupe Merlin s'agrandit encore ou...
3: On va poursuivre le développement du groupe Merlin tout en continuant le recrutement et aussi en accentuant sur l'apprentissage. Mmh. Ça c'est vraiment quelque chose qui me tient à cœur. Actuellement on a 2 apprentis dans l'effectif. J'aurais bien recruté aussi un petit apprenti sur Corbigny. Donc on va continuer dans cette optique et après dans un futur proche peut-être après aller peut-être du côté de la Vallonnée pour peut-être créer une agence dans ce secteur vraiment très intéressant, d'où on a aussi beaucoup de clients. Donc à voir. C'est vraiment l'optique de l'entreprise Groupe Merlin, c'est vraiment de développer, mais tout en gardant notre notoriété et le savoir-faire, il ne changera pas.
4: Et l'implantation locale, évidemment, qui était
3: et toujours l'implantation locale. L'implantation locale, c'est pas créer des agences pour créer des agences. Mmh. C'est vraiment que les clients puissent avoir une agence pour venir,
1: oui, c'est ça.
3: Pour avoir du relationnel et
4: la confiance.
3: Voilà, et la confiance qui ira naturellement.
1: Donc là, le groupe Merlin, on rappelle, c'est un effectif de combien de personnes là actuellement?
3: Madame, avec les recrutements de Corbigny, oui, on va être 9. Donc ça commence à faire une belle petite équipe.
1: Avec toujours, donc du coup, la recherche d'apprentis. On peut lancer le message au cas où.
3: Oui, oui. Et en plus, ça va être la pleine époque là.
1: Oui, oui.
3: Généralement, les rentrées, c'est au mois de septembre, mais bon, faut s'y prendre un petit peu avant pour créer les dossiers d'entrée au CFA. Donc oui, avec plaisir. Hein. Un petit jeune motivé, manuel, qui réfléchit avec plaisir.
1: Le métier plombier chauffagiste reste un métier dur ou pas?
3: Comme tous les métiers, ça reste un métier manuel. Naturellement, il y a tout ce qui va avec. On peut être mis à travailler dehors ou des fois dans des conditions un peu burlesques, on va dire. Ça fait partie du métier. Il y a du bon comme du mauvais. Et donc, c'est vraiment un métier où on peut se faire plaisir. Et question climat, on est souvent à l'intérieur. Donc, il n'y a pas de problème de soleil, de gel, de tout ça. C'est vraiment un métier où on peut se faire plaisir.
1: C'est assez diversifié, du coup, puisqu'entre le chauffage, la plomberie, salle de bain, clé en main, c'est ça?
3: Oui, c'est vrai qu'on ne fait pas tout le temps la même chose. Donc, ça permet déjà de se faire plaisir sur plusieurs choses. Quand on fait une salle de bain, c'est plus tout ce qui est sanitaire, tout ça. Donc, c'est un autre rendu que quand on installe une pompe à chaleur. Nous, nos chantiers, ils durent grand maximum 15 jours. Donc souvent, c'est même une semaine. Donc ça nous permet de changer de client souvent toutes les semaines et d'avoir aussi du relationnel avec nos clients.
4: Et relationnel dans la durée.
3: Dans la durée, toujours.
4: Parce que quand on vous appelle pour une urgence, par définition, c'est donc urgent. Donc si vous répondez tout de suite, le client sera encore plus fidélisé.
3: C'est ce qui fait un peu notre force. C'est que le client qui nous appelle, dans tous les cas, il y aura un interlocuteur au bout. On a mis un dispositif qui est vraiment bien par rapport à ça. Tout le monde a mon numéro personnel. Donc même s'il y a une urgence, ce sera moi personnellement qui répondra toujours.
1: Et le point fort aussi du groupe Merlin, c'est l'installation et ensuite
3: le service après-vente,
1: le service après-vente et l'entretien.
3: Voilà.
1: Avec des contrats à l'année.
3: Voilà. Donc c'est vraiment ça aussi qui a fait la force de MCPAC. MCPAC, ma deuxième société que j'ai créée. C'était vraiment l'installation, c'est une chose. Comme vous voyez, les pubs sur Internet, sur Facebook, sur tout ça, les installations à 1 euro. Vous allez avoir les personnes qui vont venir installer votre pompe à chaleur naturellement en une journée, alors que nous, on met une semaine. Donc déjà, je vous laisse imaginer l'installation.
4: Il y a un critère de qualité, de toute façon, là.
3: Voilà. Donc déjà, la qualité, déjà, normalement, il n'y est pas. Et après, en fait, les clients qui font installer à 1 euro comme ça, ils n'ont pas le SAV, parce que naturellement, les boîtes, souvent, c'est soit elles n'existent plus, ou soit bah, elles veulent plus se déplacer parce que ça fait trop loin. Ça fait environ 2 ans qu'on a bifurqué pour vraiment accompagner les gens qui font l'erreur de l'installation à 1 euro pour quand même prendre le SAV, pouvoir faire l'entretien, pouvoir les dépanner. Naturellement, tout ça, on le fait avant, on fait un petit check en fait pour remettre l'installation aux normes, et comme ça tout le monde se sent rassuré. Et au jour d'aujourd'hui, je pense que les gens font plus trop l'erreur de faire ça. Ils vont s'adresser à l'entreprise locale, donc du coup maintenant Groupe Merlin, de pouvoir avoir la confiance et aussi le SAV et surtout la maintenance avec le contrat d'entretien maintenu.
1: Alors un dernier mot pour les habitants de Corbigny qui sont quand même heureux de cette reprise, en tout cas concernant le local, mais surtout l'arrivée de cette nouvelle agence du groupe Merlin sur place.
3: Oui, bah du coup on est très heureux d'investir Corbigny, et surtout avec l'accueil qu'on a eu, c'était vraiment très intéressant et très encourageant. Donc je voulais remercier tout le monde, et puis surtout n'hésitez pas à venir pousser la porte du 22 Grande Rue à Corbigny, et ça sera avec un grand grand plaisir de vous accueillir et surtout de pouvoir vous conseiller pour vos futurs projets.
1: On rappelle quand même les coordonnées du coup, coordonnées groupe Merlin.
3: Oui, donc n'hésitez pas à nous contacter au 03 86 22 01 48. 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Et vous pouvez aussi vous rendre sur notre site internet qui est vraiment très bien fait, où vous pourrez estimer les aides que vous pouvez bénéficier pour l'installation de vos pompes à chaleur et diverses visuels aussi très intéressant. 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Un grand merci à toute l'équipe de Flotteur FM de m'avoir accueilli aujourd'hui, et à très très bientôt à l'agence de Corbigny pour la future inauguration. Je passe le petit mot, le 12 septembre.
4: Ah, le 12 septembre, donc voilà. Comme on dit, il y a un canon à boire.
3: C'était la petite surprise de fin.
4: Non, mais c'est plutôt sympathique, c'est tout à fait dans la tradition de l'artisan pur et dur.
1: Alors on se quitte en musique, une petite dédicace.
3: Oui, la première idée qui me vient à l'esprit, c'est une petite dédicace à Jeannot Ducrot avec les Poppies. En fait, c'était la chanson qu'on chantait à chaque fois qu'il y avait victoire. Voilà.
1: D'accord.
3: Et là, on va dans cette même optique avec le groupe Merlin. Donc,
1: une belle victoire.
3: Une belle victoire. Merci.

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2: Bonjour à tous, c'est nouveau, ça vient de sortir après l'écrit de France Hier. Les premières générales aux technologies qui ont découvert ce matin la grande nouveauté du baccalauréat, l'épreuve anticipée de mathématiques d'une durée de 2 heures, sans calculatrice avec un coefficient 2, une première partie calcul et questions à choix multiples sur les automatismes, ça pouvait rapporter 6 points et 14 points pour 2 à 3 exercices afin d'évaluer les connaissances et les compétences des élèves. Journée difficile pour les habitants de Florence. Les obsèques de Liana sont célébrées cet après-midi dans la plus stricte intimité. La famille, les amis, les proches de la collégienne de 11 ans, retrouvée morte la semaine dernière, se réunissent dans tout le département du Gers. Les drapeaux des mairies sont mis en berne. Le principal suspect est à l'isolement dans la prison de Mont-de-Marsan, dans les Landes. Rendez-vous capital, la journée mondiale des donneurs de sang est programmée dimanche, comme tous les 14 juin. En fait, on est en plein milieu d'une mobilisation de 2 semaines pour rappeler à quel point un petit geste peut sauver des vies. Il y a les lieux de collecte habituels, mais aussi des camions qui passent près de chez vous pour l'occasion. Ça ne prend que quelques minutes. Vous avez toutes les infos sur le site officiel du Don du Sang. Ils sont des milliers à attendre. Les chiens, les chats et les nouveaux animaux domestiques de la SPA seront ravis de vous voir ce week-end pour les journées portes ouvertes de l'association. Les 64 refuges installés un petit peu partout en France ont enregistré une hausse de plus de 10% des abandons depuis le début de l'année, avec une crainte évidemment pour cet été, période traditionnellement surchargée pour les bénévoles. Ça commence fort, 2 matchs, 2 victoires pour le lancement de la Coupe du Monde de football en Amérique. Hier, le Mexique, l'un des 3 pays hôtes, a battu l'Afrique du Sud 2-0. De son côté, la Corée du Sud s'est imposée 2-1 face à la République tchèque. On attend ce soir le Canada face à la Bosnie-Herzégovine à Toronto. Encore un petit peu patience pour voir les Bleus qui entameront la compétition mardi, et ça sera face au Sénégal. Voilà, c'est la fin de ce flash. Merci de l'avoir suivi.

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2: Bonjour à tous. Un impressionnant cortège de dizaines de motards de l'association des motards voltigeurs d'Occitanie est parti d'Auch ce matin en direction de Florence pour les obsèques de la petite Liana. Réunis devant le funérarium, ils ont ensuite escorté le cercueil de la collégienne jusqu'au cimetière de Florence où les obsèques ont eu lieu en début d'après-midi avant une inhumation organisée dans la plus stricte intimité. Mort de Naël, la Cour de cassation a annulé la requalification des faits en violence, ouvrant la voie à un possible procès du policier pour meurtre. La Cour d'appel de Versailles avait ordonné en mars que Florian M. soit jugé pour violence ayant entraîné la mort sans intention de la donner et non meurtre. La plus haute juridiction judiciaire française a toutefois estimé que la Cour d'appel n'avait pas justifié sa décision ici. La nuit dernière, l'Ukraine a frappé le Tatarstan dans le centre de la Russie, à 1600 km de sa frontière. Ce bombardement a fait 4 blessés et provoqué l'annulation de célébrations alors que le 12 juin est la journée de la Russie, un jour férié national. Baccalauréat 2026, plus de 500 000 élèves de première générale et technologique ont passé ce vendredi l'épreuve anticipée et inédite de mathématiques, créée après les résultats décevants d'une étude internationale sur le niveau des élèves français et qui comptera pour Parcoursup. Les élèves avaient 2 heures pour répondre sans calculatrice à un questionnaire de choix multiples de calcul pour évaluer les automatismes et un ensemble de 2 à 3 exercices indépendants. Foot et Coupe du Monde 2026 maintenant. La compétition s'est ouverte hier au stade Azteca de Mexico par une victoire du Mexique face à l'Afrique du Sud, 2-0. Victoire également de la Corée du Sud sur la République tchèque cette nuit, 2-1. Le Canada et les États-Unis, les deux autres pays organisateurs, entreront eux en lice ce vendredi. Il est notamment connu pour son titre « Toutes les femmes sont belles », lui. Le chanteur belgo-italien Franck Michael est mort. L'artiste de son vrai nom Franco Gabelli était né à Bédonia en Italie avant de grandir en Belgique près de Liège. Et puis il y était l'un des peintres contemporains les plus influents du monde. L'artiste britannique David Hockney est mort à l'âge de 88 ans. En 2025, le peintre avait fait l'objet d'une rétrospective exceptionnelle à la Fondation Louis Vuitton à Paris.
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0: Il est tout juste 18h, excellent début de soirée en compagnie de Flutter FM. 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
1: Fête foraine, c'est à Clamecy du vendredi 12 au lundi 15 juin, place des fêtes au boulevard Missé. Alors on vous attend nombreux pour cette grande fête foraine de Clamecy du 12 au 15 juin. Rendez-vous à la place des fêtes boulevard Missé pour 4 jours de manège, de lumière, de rire et d'adrénaline. Que vous veniez pour faire un tour de piste avec les enfants, tester les attractions à sensations ou simplement profiter de l'ambiance festive, il y en aura pour tous les âges et pour tous les goûts. On se retrouve donc nombreux à Clamecy pour cette belle fête foraine traditionnelle, boulevard Missé, sur le parking de la salle polyvalente à Clamecy du 12 au 15 juin. Feu de la Saint-Jean, c'est à Corvol-l'Orgueilleux au hameau du Sauzet et c'est vendredi 12 juin à partir de 20h. Venez nombreux, vous pourrez vous restaurer autour d'un barbecue proposé par les chasseurs de Corvol-l'Orgueilleux. Dégustez les crêpes de l'association de l'atelier de Corvol et vous désaltérez à la buvette avec l'amicale de la pétanque du Sauzet. Ambiance musicale, parking voiture sur place, alors venez nombreux, ce sont les Feu de la Saint-Jean, vendredi 12 juin, c'est à partir de 20h, c'est au hameau de Sauzet, à Corvol-l'Orgueilleux. Les émotions jouent un rôle central dans notre vie quotidienne. Elles influencent nos pensées, nos décisions et nos actions, souvent sans que nous en soyons conscients. Comprendre le lien entre la psychologie des émotions et le comportement humain permet de mieux appréhender les interactions sociales, d'améliorer la gestion du stress et de développer des stratégies d'adaptation face aux défis personnels et professionnels. Un atelier animation est mis en place samedi 13 juin, 14h30 à la salle de restauration, la salle polyvalente de Clamecy. Alors n'hésitez pas, c'est ouvert à tous. Vous pouvez contacter l'ACPA, accompagnement de la personne addictée et de son entourage de la Nièvre, en téléphonant à Joël au 06 44 81 36 98. Ce sont les feux de Saint-Jean à Annois. Le rendez-vous est donné samedi 13 juin. Grand feu d'artifice, des produits locaux, une restauration sur place à partir de 19h30 avec pirates de charolais, hot dog et crêpes et des concerts avec différents groupes, notamment Dark, Bloody Storm, Demons Out of Paradise, Chorus et DJ Amplitude. Alors venez nombreux, on vous attend. C'est les feux de Saint-Jean, c'est samedi 13 juin et c'est à Annois bien sûr. Auto, moto, mobilette et bien sûr rock'n'roll. Deuxième édition à Varzy, rendez-vous samedi 13 juin avec exposition de véhicules anciens, balades en mobilette, moto, voiture, concert de rock, tombola, élection de la mob préférée du public. L'entrée est bien sûr gratuite. Le rendez-vous est donné à Varzy, restauration et buvette sur place. C'est organisé par Laurent Sauva, l'ASV Football et la municipalité de Varzy. Pour tout renseignement, vous pouvez contacter le 06 83 20 29 65. Alors au programme, le déroulement en tout cas de la journée du samedi 13 juin à Varzy pour cette deuxième édition Automoto Mobilette Rock'n'Roll. Rendez-vous dès 9h pour une exposition d'automoto mobilette justement sur les promenades. Exposition stand de professionnels, tombola, restauration buvette sur place midi et soir avec des glaces. À 13h30, départ pour une balade en mobilette, 14h départ pour la balade en moto et 15h départ balade environ 60 km en voiture. Tirage de la tombola donc en fin de soirée, élection de la mob préférée du public à partir de 18h, premier concert avec SNB. 19h, concert avec Doppler Effect. Et à partir de 21h, concert avec LSG jusqu'à tard dans la nuit. Alors on vous attend nombreux pour cette deuxième édition, ce rendez-vous d'auto, moto, mobilette et bien sûr rock'n'roll. On vous donne rendez-vous samedi 13 juin tout au long de la journée et c'est bien sûr à Varzy, il se passe toujours quelque chose à Varzy. Vide Grenier, c'est à Fétigny, c'est dimanche 14 juin de 8h à 18h, accueil des exposants à partir de 6h. Buvette, restauration sur place, la buvette et la restauration est assurée exclusivement par le comité des fêtes de Fétigny. Inscription obligatoire en téléphonant 06 35 21 10 78, emplacement 1€ le mètre. C'est donc organisé par le comité des fêtes, alors venez nombreux au Vide Grenier tout au long de la journée du dimanche 14 juin à Fétigny. Vide Grenier à Lys, c'est dimanche 14 juin, c'est organisé par le comité des fêtes La Fleur de Lys. Buvette restauration avec jambon à la broche, frites et crêpes vous seront proposés. Jeux pour enfants gratuits, le château de la jungle. Le rendez-vous est donné rue de la mairie à Lys. Les emplacements sont gratuits, un café d'accueil sera offert aux exposants. Alors pour tout renseignement, vous pouvez contacter le 06 81 36 96 15. L'association La Buissonnière d'Armes vous attend nombreux pour leur vide-grenier. C'est ce dimanche 14 juin, ouverture pour les exposants dès 6h. Et comme chaque année, trip dès 8h. Emplacement gratuit sans réservation, restauration avec poulet et viande de porc à la broche plus frites et buvette bien sûr sur place. Les renseignements se prennent au 06 50 94 45 59. Alors venez nombreux au vide-grenier d'Armes, c'est tout au long de la journée de ce dimanche 14 juin. Le carrefour du CLEP est ouvert à tous dimanche 14 juin, c'est à Sougères en Puisée. 12h pique-nique partage, 15h carte blanche au sillon du Ravon avec la participation de la chorale des sections photo, aéromodélisme et adultes. L'école de Sougères proposera gâteaux, café, tombola au profit de la coopérative scolaire. Alors venez nombreux passer une agréable journée de convivialité. C'est à Sougères en Puisée avec le CLEP. C'est dimanche 14 juin, ouvert à tous. Rendez-vous à partir de 12h. Brocante de Menoux, c'est samedi 20 juin dans les jardins du presbytère. Rendez-vous donc samedi 20 juin, c'est à partir de 6h30, emplacement exposant gratuit jusqu'à 5 mètres linéaires, 1€ le mètre supplémentaire, restauration et buvette sur place. Renseignements en téléphonant au 03 86 39 81 94. Brocante de Menoux, c'est samedi 20 juin tout au long de la journée dans les jardins du presbytère. 7e jeu intervillage, foire artisanale et gastronomique, c'est bien sûr à Coulanges-sur-Yonne. C'est samedi 20 juin et c'est organisé par Couleurs de Bourgogne. Durant la journée, un animateur présentera les épreuves, les associations présentes, les nombreux exposants qui seront présents donc tout au long de la journée et fera bien sûr participer le public avec des questions gagnantes et les tirages de tombola avec de nombreux lots à la clé. Dès 9h, inscription des équipes. Alors notez que l'association Couleurs de Bourgogne organise comme chaque année les Jeux Intervillages. Cette année, c'est la 7e à Coulanges-sur-Yonne. Donc toute personne souhaitant participer à la constitution d'équipe, entre 6 et 8 personnes, représentant son village, son association ou sa famille, peut contacter le 06 11 89 61 12. Donc 9h, inscription des équipes, 10h, cérémonie d'ouverture avec présentation bien sûr des équipes et début des nombreuses épreuves. À 12h30, pause déjeuner, il y aura bien sûr tout ce qu'il faut sur place, buvette, restauration avec food truck, panini, paella et bien sûr crêperie de la guinguette de Coulanges-sur-Yonne. 13h30, reprise des épreuves. 18h30, cérémonie de clôture. 19h, remise des coupes. Notez que donc tout au long de la journée de ces épreuves, il y aura de nombreux exposants, mais aussi structures gonflables avec Jumper Air Animation, promenade à poney avec les écuries de la Croix des Bois, et donc une animation tout au long de la journée. Alors n'hésitez pas, venez nombreux à ces jeux intervillage, foire artisanale et gastronomique. C'est la 7e, c'est organisé par Couleur de Bourgogne. Le rendez-vous est donné tout au long de la journée du samedi 20 juin et c'est bien sûr à Coulonges-sur-Yonne. On vous attend nombreux. Fête de la musique à Oudon avec la Grange, c'est samedi 20 juin à partir de 19h. Concert de reprise d'hier et d'aujourd'hui au Chapeau, la Petite Flemme. C'est organisé par l'association culturelle du village de Oudon, c'est face à la mairie. Alors rendez-vous samedi 20 juin à partir de 19h jusqu'à tard dans la nuit pour faire la fête de la musique. Les renseignements se prennent au 06 10 16 84 36. Alors rendez-vous à Oudon samedi 20 juin. Fête de la musique dimanche 21 juin, c'est à Dornecy, place du Champ de Foire. Ce sera à partir de 16h avec le groupe notamment Miroir Jazz et Swing. Trio Jean-Claude Trigent poursuivra vers 17h15 et Feeling Good vers 18h30. Et c'est à partir de 19h45 que vous pourrez retrouver le groupe Cucumbers. Alors venez nombreux faire la fête de la musique dimanche 21 juin à Dornecy. Aussi sur la place du Champ de Foire, buvette, petite restauration, frites, planches, crêpes, gaufres vous sera proposé par Dornecy en fête. Pour tout renseignement, vous pouvez contacter le 06 84 36 61 99 ou encore le 07 48 77 87 79. Le Club des Roches à Surgi vous propose une visite du château de Ancilfranc dimanche 21 juin. Départ de Clamcy 8h15, 9h45 arrivé au château de Ancilfranc. 12h30, 14h, rendez-vous au restaurant Le Bar du Château. À 15h, visite du musée Vinéa Passion Chablis. Musée, petit train touristique, dégustation, boutique. Retour donc à Clamcy à partir de 18h. Tarif pour les adhérents 49 euros. Non adhérents 59 euros. Pour vous inscrire, contactez au plus vite Annie au 06 50 91 92 81 ou Chantal au 06 31 26 38 18. Randonnée pédestre dimanche 21 juin, c'est organisé par le comité des fêtes du Oigne. Départ dès 9h, place de l'église. Quelques douceurs à partager avant et pendant l'effort. Pensez à apporter votre verre. Tarif 4 euros. Votre pique-nique tiré du sac sera acheminé par nos soins. Les personnes ne marchant pas peuvent bien sûr nous retrouver avec leur repas. Après la pause déjeuner, possibilité de rapatriement au point de départ. La randonnée pédestre est d'environ 18 km. Pour tout renseignement, vous pouvez contacter le 06 02 26 21 93 ou encore le 06 21 29 12 37. Alors on vous attend nombreux pour cette randonnée pédestre dimanche 21 juin, départ 9h, place de l'église du Oigne. Vide-grenier, c'est à Tegny. Le rendez-vous est donné dimanche 21 juin de 6h à 18h, réservé aux particuliers. Ouverture pour les exposants à partir de 6h. Jeu Pèse ta valise, 1 euro. Magicien Félicien Delon, tout au long de la journée. Alors vous pouvez bien sûr vous renseigner, vous inscrire auprès du foyer rural de Tegny en téléphonant au 06 81 82 95 48. Emplacement gratuit, restauration et buvette sur place. Alors venez nombreux, c'est dimanche 21 juin tout au long de la journée, vide-grenier à Tegny. Vide-grenier à Billy-sur-Oisy, c'est dimanche 21 juin. 3 mètres gratuits, 1 euro, le mètre supplémentaire, ouvert aux exposants à partir de 7h. Renseignements et inscriptions auprès du secrétariat de la mairie 03 86 24 98 04 ou le 07 88 71 75 87. Buvette et restauration sur place. Alors venez nombreux au vide-grenier de Billy-sur-Oisy. C'est tout au long de la journée du dimanche 21 juin.
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2: Bonjour à tous. Obsèques de Liana ce vendredi à Florence. Des chansons en l'honneur de la collégienne ont été diffusées devant une petite foule de personnes venues soutenir la famille ce vendredi. Des lâchers de ballons et de colombes ont également eu lieu. À la fin de la partie publique des obsèques, le public a été invité à se retirer du cimetière afin de laisser la famille et ses proches se recueillir dans la plus stricte intimité. Un informaticien âgé de 47 ans sera lui jugé le 7 juillet prochain par le tribunal de Paris. Il est accusé d'avoir administré un site mettant en ligne des centaines de milliers de deepfakes à caractère sexuel. C'est ce qu'a annoncé la procureure ce vendredi. Dans un communiqué, la magistrate a précisé reprocher au prévenu d'avoir tenu un site nommé Seafake et créé en 2007. Il proposait plus de 300 000 images et 7 000 vidéos à raison d'environ 50 nouvelles mises en ligne par jour pour 200 000 comptes utilisateurs et près de 4 millions de vues par mois. Un policier du commissariat principal de Rouen a lui été mis en examen pour corruption hier soir. Ce gardien de la paix de 45 ans est soupçonné d'avoir consulté illégalement des fichiers de police et procédé à des levées d'immobilisation de véhicules contre rémunération. Cet homme, déjà suspendu par sa hiérarchie, a été placé sous contrôle judiciaire. Mort de Naël maintenant, la cour de cassation a annulé, elle, la requalification des faits en violence, ouvrant la voie à un possible procès du policier pour meurtre. La cour d'appel de Versailles avait ordonné en effet en mars que Florian N soit jugé pour violence ayant entraîné la mort sans intention de la donner et non meurtre. Mais la plus haute juridiction française a estimé que la cour d'appel n'avait pas justifié sa décision ici. Mort de Thomas à Crépol maintenant, le parquet a requis le renvoi de 11 accusés devant les assises pour le meurtre de l'adolescent. Thomas, 16 ans, avait été poignardé dans le village de Crépol dans la Drôme dans la nuit du 18 au 19 novembre 2023. Des jeunes venus pour certains des quartiers populaires de Romans-sur-Isère s'étaient affrontés avec un groupe de jeunes de Crépol à l'issue du bal de l'hiver du village. À l'approche de la journée mondiale des donneurs de sang prévue dimanche, l'établissement français du sang s'inquiète du manque de dons par rapport aux chiffres habituels. Environ 10 000 dons de sang par jour, c'est en effet le nombre nécessaire afin de pouvoir soigner 1 million de malades par an en France. Selon l'EFS, ce manque de dons s'explique par l'épisode de forte chaleur du mois de mai qui a causé des baisses de fréquentation et des annulations de collecte. Les nombreux ponts du mois précédent n'ont pas arrangé les choses. Il tient à être clair, lui, le stage de 2 semaines en milieu professionnel que les élèves de seconde entameront lundi doit rester un stage d'observation uniquement. C'est ce qu'a rappelé donc ce vendredi le ministre de l'Éducation nationale qui affirme avoir rappelé les consignes de base de sécurité après des accidents mortels de lycéens. En avril, un élève de 15 ans d'un lycée professionnel dans le Gard est mort écrasé par un chariot élévateur sur son lieu de stage de seconde dans une entreprise de BTP. Baccalauréat 2026 maintenant. Plus de 500 000 élèves de premières générales et technologiques ont passé ce vendredi matin l'épreuve anticipée inédite de mathématiques. Elle a été créée après les résultats décevants d'une étude internationale sur le niveau des élèves français et contrat pour Parcoursup. Ici, les élèves avaient 2 heures pour répondre sans calculatrice à un questionnaire à choix multiples de calcul pour évaluer les automatismes et un ensemble de 2 à 3 exercices indépendants. Football maintenant et Coupe du Monde 2026. La compétition s'est ouverte hier au Stade Azteca de Mexico par une victoire du Mexique face à l'Afrique du Sud 2-0. Dans l'autre rencontre du groupe A, la Corée du Sud a battu la République tchèque 2-1. Ce vendredi, les États-Unis débutent leur mondial ainsi que le Canada. L'équipe de France, elle, entrera en lice mardi 16 juin à New York face au Sénégal avant de retrouver l'Irak le 22 juin à Philadelphie, puis la Norvège le 26 juin à Boston. Et puis l'artiste britannique David Hockney est mort à l'âge de 88 ans à Londres. Le peintre connu pour ses tableaux colorés est né à Bradford dans le Yorkshire en Angleterre, s'était installé en Normandie en 2019. Il compte parmi les artistes britanniques les plus influents du XXe siècle et du XXIe siècle. Le musicien, lui, est mort d'un cancer des poumons foudroyant. Enfin, le chanteur Frank Michael, interprète de Toutes les femmes sont belles, est décédé. C'est ce qu'a annoncé sa fille ce vendredi, précisant que les visites pour rendre un dernier hommage à son père seraient ouvertes et que toutes les personnes qui souhaitent lui dire au revoir pourront le faire. C'est la fin de cette édition. Merci de l'avoir suivie.

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0: Salut à toutes, salut à tous, soyez les bienvenus pour un nouveau numéro de Club Collection. Chaque semaine, une heure complète dédiée aux souvenirs. Nous voyageons au cœur des années 70, 80 et 90. Club Collection est réalisé, produit et mixé par Seb, Blind Sound Session. Vous gardez le contact avec nous via les réseaux sociaux, notamment le Facebook officiel de l'émission. C'est Club-Collection, espace show. Le programme de cette semaine, après le mix de Seb, on écoutera la séquence Megamix et nous retournerons en 1991 avec le Power Mix 91. Et puis en fin d'émission, une reprise d'un tube signé Debarge en 1985. Et là, nous irons quelques années plus tard pour retrouver cette belle reprise. Seb, mix pour nous avec dans un instant le son très funky de Brenda Taylor. You can have your cake and eat it too. Il y aura Black People, c'est la reprise de Boule Noire, Aimée d'amour, sortie au cours des années 90. Jeanne Masse en rouge et noir, retravaillée par Charlie George. Et puis on écoutera dans Club Collection Milli Vanilli avec Keep On Running. Et là, c'est un morceau qui nous ramène en 1981, également très funky dans l'esprit. Hot Cuisine, Who's Been Kissing You? Voici le G-Ski Extended.
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0: Club Collection au cœur des années 80 et pour clôturer le mix de Seb, là nous étions en 1987 ou 88 avec Ken Laszlo, 1, 2, 3, 4, 5, 6, 7 and 8, c'était le Jumper Mix.
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à l'heure, Seb vous a proposé Hot Cuisine en 1981, Who's Been Kissing You, le G-Ski Extended, Brenda Taylor, You Can Have Your Cake and Eat It Too, quasiment dans les mêmes années, Black People, la reprise de Boule Noire avec Aimé d'Amour, Jeanne Masse en Rouge et Noir, remixé par Charlie George, c'est un réédit, une version reboostée, et puis Milli Vanilli avec Keep On Running, le Running Man Mix. On enchaîne avec la séquence Megamix, retour cette semaine en 1991 avec le Power Mix 91. Ça va nous rappeler les belles années Italo House et plutôt tendance Eurodance. Avec pour commencer Tony Moran, Same Sun, Same Sky, Lisa Stanfield, This Is The Right Time, Adventure of Stevie V, Dirty Cash, Madonna, Vogue, Black Box, Everybody, Everybody. Il y aura le son très anglais des Pet Shop Boys, So Hard, The Human League, Hurt Like a Will, 49 Years, Don't You Love Me, Black Box, I Don't Know Anybody Else, D-Mob with Café Donis, That's the Way of the World, Café Donis toute seule, Just Another Dream, Mr. Lee, Pump It Up, 49 Years, Touch Me, Betty Boo, Doing the Do, Delight et l'incontournable Groove is in the Heart, Technotronic featuring Yakit K, Get Up Before the Night is Over, Two in a Room, Wiggle It, Technotronic mais avec un autre featuring, celui de Mac Eric, This Beat is Technotronic, et cette séquence Megamix va se clôturer avec The Adventures of Stevie V, Jealousy, il y aura W, Fun Love et Delight à nouveau avec Power of Love. 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

Rock dans Club Collection à l'instant, retour en 1991 avec la séquence Megamix de la semaine, c'était le Power Mix 91. Il y avait pour démarrer Tony Moran, Sam Sun, Sam Sky, Lisa Stanfield, This is the Right Time, Adventure of Stevie V, Dirty Cash. On a écouté Madonna, Vogue, Black Box, Everybody, Everybody, Pet Shop Boys, So Hard, The Human League, Hurt Like a Will, 49 Years, Don't You Love Me, Black Box, I Don't Know Anybody Else, D-Mob with Kathy Dennis avec That's the Way of the World, Kathy Dennis, Just Another Dream, Mr. Lee, Pump That Body, 49 Years une seconde fois pour Touch Me, Betty Boo Doing the Do, Delight, Groove is in the Heart, Technotronic featuring Yakit K avec Get Up Before the Night is Over, Two in a Room, Wiggle It, Technotronic featuring Mac Eric, This Beat is Technotronic, The Adventures of Stevie V avec Jealousy, Double D, Fun Love, Delight avec Power of Love. Club Collection, vous pouvez nous retrouver quand vous le souhaitez en podcast. Nous sommes disponibles sur les principales plateformes. Pour nous écouter en replay, vous tapez tout simplement les deux mots-clés Club Collection, notamment dans Apple Podcast. Et ça fonctionne évidemment via les enceintes connectées. On se retrouve très vite avec d'autres surprises 100% souvenirs. Et on termine cette semaine avec une belle reprise d'un tube de Debarge. Voici Julia Cortés, Rhythm of the Night. Salut!

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1: Hello tout le monde, c'est le retour du mix Dancefloor Express, des nouveautés, les hits du moment en version Dancefloor et pas mal de surprises à vous partager. Gros programme encore une fois cette semaine avec dans ce prochain quart d'heure Lady Gaga, The Dead Dance, retravaillé par Javier Tereda. On écoutera David Guetta et Teddy Swims, Ed Sheeran. Dans un instant, c'est Sabrina Carpenter.

Dance Floor Express, bienvenue tout le monde. C'est toujours un grand plaisir de vous retrouver chaque semaine à l'instant Doja Cats avec Jealous Type. Pour la suite, il y aura Benassi, Bros et Dani, Hit My Heart 2025. Je vous ai calé le fameux triangle des Bermudes, chargé, et là c'est Trinix et Marie Floès, Vai Tambora.

Taylor Swift sur les platines de Dance Floor Express. The Fate of Ophelia, et c'est remixé par le maître DJ Dark. Juste avant, on était calé sur le bon tempo avec Adriatic et la voix de Nelly Furtado. Give It To Me, c'est la version 2025. Et puis on se fait plaisir avec le tube de DJ Snake et Bipolar Sunshine, le thème de Phil Collins pour Paradise. Attention, chaud devant, nouveauté. Voici le dernier titre des Bisous. Ça sonne très fortement la French Touch avec One Thousand Years.

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2: Salut à tous, bienvenue dans ce nouvel épisode de Clubbing Chart avec toutes les meilleures nouveautés qui sont arrivées en rafale. Ça démarre avec Blaster Jax, la version de Désenchanté 3000 avec toujours Kate Ryan qui entre numéro 40. On va retrouver aussi le nouveau Martin Garrix qui frappe fort avec Ed Sheeran, ça s'appelle Repeat It, numéro 39. Et puis le retour de Henri PFR, notre DJ belge préféré, c'est The Night, numéro 38, en nouvelle entrée aussi cette semaine dans Clubbing Chart. Bienvenue à tous, on est ici

Soirée PFR dans Clubbing Chart, je présente des Italiens qui ont fait un hit en 2012. Voilà la version David Guetta en 2026. C'est Milky numéro 37, nouvelle entrée de Clubbing Chart. Milky qui arrive juste avant Another ou encore Somber numéro 37.

sortir encore des nouveautés, ça c'est promis, on en a un paquet pour vous. La preuve tout de suite, Afrojack qui rencontre David Guetta et Sia. Ça va faire la 7e fois, hein, Sia et David Guetta. Numéro 34 avant le retour de Ray.

chanteuse anglaise Ray qui signe son retour dans Clubbing Chart, réentrée numéro 32. La suite arrive avec, dans un instant, le son de Aaron Boy, remixé par DJ Massen, c'est mon bébé, calé numéro 30. On va retrouver aussi Taylor Swift, numéro 29, et Dr Yaro,

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3: 3 places de plus pour Disco Lines. Qu'on s'écoute maintenant, il y aura Rosalia aussi et Ed Sheeran. Position 27 plus 2 cette semaine.

Fire, Ed Sheeran. Bah tiens, Bad Bunny qui avait disparu du classement, le voilà qui revient. Faut dire que c'est l'artiste le plus streamé cette année dans pas mal de pays et dans le monde. Hein. Bad Bunny, 10e meuf, numéro 26 en réentrée avant de retrouver Ray et TKS2G, numéro 24 cette semaine dans Clubbing Chart.

caisse de G, 24e de Club Chart. On va découvrir la plus forte entrée de la semaine d'ici quelques instants. Pour l'heure, Raven Lenné, elle est là, elle gagne deux places encore cette semaine. La voilà 23e, l'anglaise juste avant. Somber, 12 to 12, nouveau hit, remixé par Devolve. Et le son de Alex Warren, numéro 21.

numéro 20. On va le retrouver juste avant DJ Antoine qui gagne 2 places. Et Bleu Soleil avec Louisa, numéro 18. La semaine prochaine, on fait le récap de l'année 2025 dans Club Beat Chart. Et là, le numéro 1 du récap.

0: Fanboy. Il est remixé par DJ Massen. Mon bébé dans Clubbing Chart, ça progresse bien, c'est 6 places de plus. De la progression aussi, 3 places de mieux pour Gims, que je vous passe maintenant. Incognito, remixé par Denka. Et on retrouve aussi les K-pop Demon Hunters, Golden, numéro 16.
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C'est Pop Demon Hunters, classé 3 fois quand même, hein. Ils sont 12e dans Clubbing Chart. Le top 10 est devant nous, avec dans les 10 meilleurs Lady Gaga's Dead Dance, c'est le numéro 9. Elle va arriver juste avant Franck Lee chez Que Black, ou encore Alex Warren, 7e dans Clubbing Chart.

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Gagné une place cette semaine. Taylor Swift, collé à Taylor Swift. Là, c'était Hoplight, numéro 8 dans Clubbing Chart. On grimpe encore d'un cran avec Alex Warren. L'entrée que vous avez découvert il y a deux semaines pour Fever Dream, c'est Paris, numéro 7. On va retrouver aussi Bibi Rexha avec la position 6, une place de mieux. Et celle qui était top 2, la voilà 5ème, Angèle avec Justice, What You Want, remix de Jordan Paturol, numéro 5 cette semaine dans Clubbing Chart.

d'un DJ brésilien qui s'appelle Lucas Rocha. Il gagne 3 places cette semaine. On avait 3ème This is Theodora, 4ème Gims, 5ème Angel et Justice. Et voici notre numéro 1, Bruno Mars, I Just Might. Il est 2ème, Tame Impala, c'est Dracula et c'est le remix d'un DJ brésilien qui s'appelle

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0: Hello tout le monde, bienvenue, c'est Clubhouse Session, toujours ravi de vous retrouver chaque semaine pour 2 heures de mix, 2 heures aux sonorités house et soulful. On repartira dans les classiques, dans les fondamentaux tout à l'heure à la fin de cette première partie avec The House Classic of the Week, et nous resterons également dans les classiques en début de la deuxième partie avec My Favorite Classic, que des perles que j'ai pu vous diffuser à l'époque il y a quasiment une vingtaine d'années, voire même un peu plus tard. Cette semaine, il y aura le Clubhouse Session Powerplay. On va démarrer avec Jonas Blue et My Life, nouvelle version signée par Jason Groove, Edge of Desire. Ça arrive dans ce prochain quart d'heure. Music, Work It, c'est le nouveau, je vous le cale dans un instant. Et justement, le coup de cœur de la semaine, le Powerplay, c'est le son de Robin S, la voix de la diva Robin S avec The Freeze Project, Don't Let Go, remixé par DJ Immaculate et DJ Spen dans Clubhouse Session. Enjoy!
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0: Aka, Devly, Ziar, juste à l'instant dans Clubhouse Session pour clôturer ce premier set. Give It Up, juste avant aussi Funky, tendance disco. Devly, Ziar, toujours, et Raw Essence, ça c'est le projet, ça s'appelle Down, Down, Down. Je vous ai proposé Jonas Blue, My Life, Edge of Desire, nouvelle version signée par Jason Groove, et ça c'est une pure merveille. Music avec Work It, ça c'est tout nouveau, tout chaud, et pour démarrer ce premier set, c'était Robin S et The Freeze Project. Don't Let Go, le powerplay donc de la semaine, remixé par DJ Spen et DJ Immaculate.
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Nick Fanciulli sur les platines de Clubhouse Session. C'est le tout dernier, il s'appelle La Luna. Et vraiment, on a envie de voyager avec ce morceau, ça fait vraiment du bien. Juste avant, nouvelle version pour un

Girls at Work et la voix de Donnell Rush, Shut and Out. Là, c'est le nouveau mix signé par Café 432 et Ronnie Harrell. Ce morceau a dû sortir en 94 ou 95. Il fait partie des grands classiques des Masters at Work, donc dans les années 90. Et puis une reprise pour démarrer ce dernier set, un morceau très très bien refait. La reprise notamment de Marvin Gaye et de tout autre qui ont chanté ce morceau initié à la base sur le label Motown, Klaus Kanters avec I Want You. Clubhouse Session, on passe au house classique de la semaine. Retour en 2008 avec Black Joy. Ça s'appelle Untitled et c'est remixé par Kerry Chandler. This is the house classic of the week.

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1: C'est déjà la deuxième partie de Club House Session, la deuxième heure. Et j'ai le grand plaisir cette semaine de retrouver notre ami Quentin pour 30 minutes de mix. Et je sais d'ores et déjà qu'on va se régaler puisque dans un instant, il nous a prévu des